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0: ça s'adapte parfaitement, je trouve. Donc, on va le voir plus tard.
1: Oui. Ouais. Et pourquoi la musique toujours présente les expositions d'Yelk?
0: Je me réfère beaucoup au rythme de la musique, toujours. Je sais pas, tout ce que je fais, je me rends compte que je suis toujours en train de suivre soit le vocabulaire musical, soit le rythme, soit les compositions, mais en tout cas, ça structure un petit peu ma démarche et ma pensée. C'est très présent parce que j'en ai fait. Mmh. J'ai fait un peu de musique, j'ai fait du solfège, j'ai fait du piano et tout ça, donc c'est très présent.
1: La musique et la sculpture, Brit Naarf, est-ce qu'ils partagent une même obsession pour toi? Peut-être celle du rythme, du vide, ou peut-être du silence aussi à Etaf?
0: En fait, c'est pas que ça partage une même obsession, mais elles versent l'une dans l'autre. Mmh. Je veux dire, on retrouve beaucoup... le rythme de la musique dans la structure de mes sculptures et tout ça, on le retrouve si on les écoute.
1: Donc vous avez une formation initiale en architecture à Toulouse, en littérature à Rabat. Sent-on l'influence de ces deux disciplines dans la manière dont vous appréhendez avec le vide à la galerie Babrouah?
0: Alors, ce qui est important pour moi quand je présente un travail, c'est de raconter quelque chose. Mmh. Raconter quelque chose, donc évidemment, la narration est primordiale. Et la narration, évidemment, elle me vient de mon univers, l'univers que j'ai constitué avec un petit peu ma petite intrusion dans le monde de la littérature, voilà, on va dire ça. L'architecture, eh bien évidemment, c'est toute la manière d'appréhender l'espace. Donc évidemment, quand je me retrouve dans un lieu comme Babrouah, ce que j'ai envie de montrer et ce que j'ai envie de faire surtout, c'est d'en faire un acteur aussi, un acteur de ce que je raconte. Et d'intégrer l'architecture de ce lieu dans mon travail.
1: Est-ce que l'architecture t'a appris à ne pas avoir peur du vide?
0: Je pense que ça a dû se faire comme ça, de façon inconsciente.
1: Ou de l'utiliser comme une matière première aussi.
0: Voilà, je n'ai pas peur du vide ni du silence. Je pense que c'est très éloquent de toutes les manières. Aussi bien le vide que le silence ont leur façon de raconter des choses aussi. Le vide n'appelle pas forcément à être rempli. Je pense qu'il doit être respecté et valorisé pour ce qu'il raconte. À l'intérieur du reste. Quoi.
1: Maintenant, on va aller le processus créatif de Etaf Ben Jelloun. Comment vous pouvez nous expliquer cette technique de fragmentation dont vous parlez souvent?
0: Ah oui, la fragmentation, en fait... Étant donné que au début, quand j'essayais de faire de la sculpture et tout ça, bon, d'abord j'ai fait de l'argile, c'est la base, quand je fais de la sculpture, c'est de l'argile et tout
1: donc
0: ça.
1: Donc ça commence toujours par le modelage de l'argile.
0: Au départ, ce que je faisais, c'était que je finissais une sculpture et je la cassais. Je récupérais les morceaux. Et c'était pour moi une façon de les mettre au même niveau que les pièces que je ramassais, que j'allais assembler ensemble. Donner le même statut.
1: Donc vous les brisez volontairement?
0: Volontairement, c'était ma démarche au départ. Et cette façon de les briser, c'était un petit peu pour tirer ce que le hasard allait me donner. Étant donné que les autres matériaux que je récupérais qui allaient faire partie de cet assemblage étaient issus du pur hasard, je voulais aussi donner un statut de hasard à ce fragment que j'allais récupérer. Donc voilà, c'était pour mettre tout au même niveau, tous les matériaux que j'allais...
1: Est-ce que la fragmentation vous permet de laisser une place à l'inattendu, à l'inattendu?
0: Ah mais complètement. Mmh. Oui, c'est d'ailleurs le hasard est très très très important dans mon travail parce que il le constitue, il le structure, aussi bien le hasard que le temps, parce qu'en fait c'est le temps.

0: qui a produit ces matériaux avec que je récupère et tout ça, parce que s'il n'y a pas la patine du temps, il ne m'intéresse pas. C'est vraiment le passage du temps sur ces matériaux qui m'intéresse pour que je les récupère. Et évidemment, le hasard est une partie, mais vraiment très très très importante dans mon travail.
1: Alors, l'artiste sénégalaise Anta German Gueye est l'invitée d'honneur aussi de cette exposition. C'est pas la première fois que vous travaillez ensemble. Je pense la première fois c'était en 2013.
0: Nous avons collaboré au sein d'une résidence.
1: Oui.
0: C'est là que nous nous sommes connus.
1: Alors, comment il est né ce dialogue artistique et qu'est-ce qu'elle représente
0: autour
1: pour vous?
0: De la passion de des objets trouvés, des fragments récupérés, tout ça. On a vu qu'on avait une passion commune. Quand on était justement dans cette résidence, on a fait un tour un jour dans une casse. Et Anta et moi étions attirés absolument par les mêmes choses. C'est pas évident, on peut être attiré par des choses de récupération, pas forcément les mêmes. Mais là, on était vraiment attiré par les mêmes choses et pas pour la même utilisation. C'est ça qui est intéressant. Donc, c'est là qu'est né le dialogue et c'est là qu'a commencé notre relation amicale. Mmh. Et nous avons collaboré dans plusieurs événements. Mmh.
1: Et est-ce que c'est un projet qui va continuer, peut-être la Biennale du Sénégal ou quelque chose?
0: Alors ça va être le off de la Biennale. Anta m'a invité à faire partie de cette aventure parce qu'elle elle va participer au off.
1: Oui.
0: Donc nous allons faire un travail commun autour de la mémoire et de la photo et de l'image parce qu'elle aussi elle travaille énormément sur ça.
1: Britton, Narja, votre travail, vous utilisez beaucoup de matériaux de récupération, Kim Magilti, le fer, le bois, le verre, terre, la liste est longue. Qu'est-ce qui vous guide dans le choix de ces objets marqués par le temps?
0: C'est d'abord l'impact, la trace du temps dessus. Je trouve que ça a une esthétique particulière. Je suis très attirée par ça. Et je ne saurais pas dire, c'est comme un coup de foudre. On ne sait pas, en fait, ce qui nous attire parfois chez une personne ou chez quelqu'un. Voilà, je ressens exactement la même chose, cette excitation quand je vois un objet qui a la patine. Une patine particulière qui a pris une forme particulière avec la patine du temps, ben voilà, c'est ça qui conditionne le choix, rien d'autre.
1: Alors je vais revenir en arrière. Vous êtes né à Ksar el-Kbir, vous avez grandi à Tanger, étudié l'architecture à Toulouse, ben chiti dertil la littérature à Rabat. Alors comment ces différentes étapes ont-elles construit votre regard et votre rapport avec le monde?
0: Moi, je trouve que c'est un parcours qui était assez... moi, je n'ai pas choisi de naître à Al-Qsar, mais je pense que c'était un bon début de naître dans une petite ville, dans un petit cocon. Et d'ailleurs, l'aventure de cette exposition, elle est issue de là, de la photographie, parce que je parle de photos intimes et tout ça. Donc, ce sont des photos de famille, dont la plupart ont été prises dans le studio de Mohamed Bennouna, qui était le seul photographe à l'époque.
1: Ouais.
0: Un véritable archiviste, historien, qui a suivi tous les événements historiques de la ville et qui a suivi aussi tous les événements familiaux. Donc il n'y a pas une seule famille qui n'a pas posé devant ses arrière-plans.
1: D'ailleurs, donc tu lui rends hommage aussi.
0: Rends hommage.
1: Ouais.
0: La famille m'a prêté cet arrière-plan devant lequel beaucoup de ces photos justement ont été prises, que j'expose. Voilà, donc
1: il y a une sorte de nostalgie.
0: Non, c'est impossible d'évoquer mes photos, l'histoire de ma famille et tout ça, sans parler de Mohamed Nouna, parce que c'est, en fait, c'est lui. Toutes ces photos ont été prises par lui. Donc, c'est impossible de ne pas l'évoquer et d'évoquer son studio où on passait, je veux dire, mes premières photos bébés, c'était chez lui. Les gens n'avaient pas d'appareil photo comme aujourd'hui pour... Voilà. Ensuite... Tanger a complètement changé ma perception de l'espace et tout ça, parce que bon, je suis passée d'une petite ville où les dimensions, les hauteurs, tout ça, les échelles étaient différentes. Tanger, c'était les immeubles. Et j'avais un autre regard par rapport à l'architecture. Ça a commencé à aiguiser mon regard par rapport aux choses de façon inconsciente. Donc j'avais déjà les choses qui étaient différentes à Tanger interpellaient mon regard inconsciemment. Voilà, tout ce qui... Tanger, à l'époque, avait déjà subi la patine du temps, parce que c'était après l'indépendance, il y avait... Tout ce qui avait été fait en architecture avait déjà subi la patine du temps. Donc ça, déjà, je le remarquais inconsciemment. Ça fait partie de, maintenant de mon univers, ça fait partie exactement de ma démarche et même de ma façon d'appréhender mes œuvres. Donc tout ça, c'est très important. La littérature, comme je le disais, c'est la façon, c'est la narration et les atmosphères et tout ça. Donc il y a beaucoup d'écrivains qui m'ont influencé pour ça. Et puis bon, l'architecture, bon, tu sais, c'est l'espace, c'est les matériaux, c'est en fait c'est ce qui m'a permis de rentrer dans mon métier, parce que c'est ce qui m'a donné les bases.
1: Voilà. À quel moment vous avez senti que l'architecture ne suffisait plus à exprimer ce que vous aviez envie à dire, et que la sculpture devenait vraiment votre véritable langage à Etaf Ben Jeloun?
0: Je pense que depuis le début, les deux choses étaient dissociées. En fait, parce que travailler un espace, l'aménager et tout ça n'a rien à voir avec ma création personnelle et la sculpture. Et ça, c'est les deux ont coexisté chez moi depuis l'enfance. En fait, depuis petite, j'aimais bien autant l'un que l'autre, et je pense que mes jeux étaient centrés autour des deux. Tu vois. Donc, il n'y a pas eu un moment où j'ai décroché, parce que j'ai mené de façon parallèle les deux. Jusqu'à aujourd'hui, je suis encore architecte d'intérieur. Et puis voilà, donc je n'ai pas choisi l'un par rapport à l'autre, j'ai suivi les deux voies.
1: Alors, je reviens à votre formation littéraire, qui est vraiment assez singulière dans le parcours d'un artiste plasticien. Quelle place les mots, la littérature, la poésie occupent-ils encore aujourd'hui dans votre manière de créer à Etaf?
0: Dans le dialogue, parce qu'en fait, ce que j'essaye de faire dans ma démarche artistique, c'est une espèce de dialogue. Peut-être parfois ce sont des monologues, parfois ce sont des dialogues que je suis la seule à voir, mais dans lesquels les mots sont importants. Ouais. Évidemment, quand je pose une pièce, il y a une histoire, il y a des mots, il y a une histoire qui est faite de mots, qui est faite d'imaginaire, et l'imaginaire est fait de narration et de mots. Donc, évidemment, ça occupe une place très, très importante dans ma démarche.
1: Quand on regarde votre parcours, on voit un passage de la construction des espaces à la transformation des matières et les objets. Est-ce que vous diriez finalement que vous êtes passé de construire des espaces à raconter des histoires à travers la matière?
0: Oui, comme je te disais, je fais les deux, en fait. Je construis des espaces et parfois je les déconstruis, parce que parfois souvent, j'ai eu à réaménager des espaces, c'est-à-dire à tout casser et partir de zéro, faire table rase réinventer l'espace. Et par contre, pour la sculpture, c'est une autre histoire. C'est, voilà, mmh. c'est à raconter, mmh. Mmh. raconter une autre chose.
1: Alors, dans cette exposition qui se poursuit jusqu'à quand ?
0: Jusqu'au 19.
1: 19, voilà. Mmh. Chaque œuvre semble porter la mémoire de celle qui la précède mmh. et elle prépare la suite. Est-ce que vous concevez l'exposition comme une seule grande œuvre ?
0: Oui, toujours. En fait, pour moi, ça, il ne s'agit pas d'une seule œuvre. Quand je projette de faire une exposition, c'est comme quand on écrit un texte, chaque mot est important pour constituer un sens. Donc, pour moi, c'est une œuvre complète. Et d'où l'importance de la scénographie, l'importance... C'est pour ça que c'est important pour moi toujours de faire ma propre scénographie, parce que c'est à travers ça que je raconte.
1: Vos œuvres ne donnent pas nécessairement toutes les réponses.
0: Ah, mais aucune. Hein?
1: Elles semblent laisser une part de mystère. C'est fait exprès ?
0: Oui, en fait, non, je n'ai aucune
1: prétention. Est-ce important pour vous que le spectateur, moi, quand j'arrive, je regarde vos créations, je peux construire ma propre histoire devant une de vos œuvres ?
0: Non seulement c'est important, mais c'est enrichissant pour moi que tu arrives et que tu regardes une œuvre et que tu me dises ce que tu ressens. Mmh. Ça, c'est, ou ce qu'elle évoque pour toi. Mmh. C'est très, très important.
1: Alors, vous avez dit que, à propos de votre travail, que votre véritable matériau était finalement le temps. Qu'est-ce que le temps permet de faire apparaître dans une œuvre qu'on ne peut pas voir immédiatement?
0: Quand je parle de temps, justement, je parle de cette patine de temps sur les matériaux. Et le temps, pour moi, que ça prend de trouver une signification et une composition équilibrée. Donc tout ça, c'est une histoire de temps. Je peux commencer quelque chose et il va me falloir peut-être laisser un peu de temps pour que ça décante et pour que je puisse regarder différemment. Donc tout est une histoire de temps. Il faut toujours, pour moi, ça peut prendre une heure, ça peut prendre une demi-heure, comme ça peut prendre un an. Dans cette exposition,
1: ça vous a pris combien de temps, une exposition comme celle-là ?
0: Bon, ça prend quand même beaucoup de temps, mais il y a des pièces qui sont là depuis 10 ans et que j'avais commencé et que c'était aujourd'hui où j'ai pu les intégrer dans une œuvre. Voilà, il y a des ébauches de choses qui sont là depuis quelque temps et voilà, il aura fallu tout ce temps-là pour trouver leur place.
1: Vous avez commencé à montrer votre travail, je pense, en 1997, c'est ça ? Qu'est-ce qui a changé vraiment entre Etaf, qui créait dans l'intimité, et l'artiste qui accepte ensuite de montrer ses œuvres au public ?
0: Je ne sais pas, un peu de courage. Un peu de courage. Une situation personnelle, je sais pas, il y a eu beaucoup de facteurs qui ont fait que je me suis dit pourquoi pas, pourquoi ne pas le partager et avoir un retour. D'ailleurs, le retour était très intéressant.
1: Et après, oui, ouais, vas-y.
0: Non, j'ai une petite anecdote par rapport à ça, c'est que, en fait, à ma première exposition qui était au Minza, c'était...
1: Ici à Tanger.
0: Oui, ouais. C'était en fait, c'était entre le mobilier et la sculpture, c'était des choses assez particulières. Et le photographe, à l'époque, qui était un des seuls photographes aussi à Tanger, que je connaissais bien et qui est venu me voir, il m'a demandé si mon mari me laissait faire ça.
1: D'accord.
0: Je lui ai dit, mais pourquoi ? Il m'a dit, mais j'aimerais pas qu'on dise que ma femme est folle.
1: Moi, j'étais ravi de te recevoir. Vite, une question, parce qu'on arrive à la fin de cette émission. Pourquoi avoir choisi ce titre, Prélude et Fugue ?
0: Parce qu'il s'accorde vraiment parfaitement à ce que je voulais raconter dans, à travers cette histoire, qui, cette exposition qui parle de mémoire et de photos et du devenir de la photo après notre disparition et tout ça.
1: Une exposition comme celle-là, Prélude et Fugue, à la Galerie Babrouah du 2 au 19 octobre, et qui réunit des sculptures, photographies et installations. Quand tu dis le titre vient du vocabulaire musical, l'exposition, elle est vraiment pensée comme une composition où chaque œuvre, elle garde la trace de la précédente et elle annonce la suivante. Après Galerie Babrouah, cette exposition va voyager ou elle va retourner à Tanger?
0: Non, normalement, elle retourne à Tanger. Après, il y aura une suite, ça va être à Dakar, c'est-à-dire une petite partie de cette, exposition, on va aller à Dakar pour poursuivre ce dialogue, justement. Mais dans l'essentiel... De cette exposition, en fait.
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5: Amis auditeurs de Midi 1, bonjour. Et Hicham Lasry, bonjour.
6: Bonjour.
5: Vous êtes l'invité d'Essentiel aujourd'hui. Ça me fait très plaisir de vous avoir.
6: Je suis très content d'être là.
5: Alors, on n'a pas beaucoup de temps parce que vous avez un rendez-vous. On dit tout aux auditeurs, vous avez un rendez-vous. On a eu un petit contretemps au niveau de l'endroit.

0: on a réussi à trouver un endroit pour faire cette interview. Donc, Hicham Lasri, vous êtes né le 13 avril 1980. 1977, pardon, je vous ai rajeuni, à Casablanca. Vous êtes réalisateur, producteur, scénariste, romancier, créateur de bandes dessinées et plus récemment chanteur. Ça fait beaucoup, beaucoup, beaucoup de casquettes. Et pourtant, vos cheveux sont toujours bien coiffés. Okay. Pourtant, vous êtes de base formé au droit. Vous êtes fait connaître des pardons comme dramaturge, romancier, scénariste. Et vous êtes un autodidacte. Alors nous, on aime bien les autodidactes. On a eu récemment Mehdi Kotbi, on a eu Marie Binbin, puis vous. Mais c'est trois types d'autodidactes différents. C'est-à-dire que, voilà, vous avez appris ça.
1: En fait, autodidacte, c'est un mot un peu plouc pour dire qu'à un moment donné, au Maroc, il n'y avait pas d'école de cinéma. Il y avait un centre pour former des techniciens, mais pas d'école de cinéma. Pour moi, le cinéma, c'est un art, ce n'est pas de la technique. Donc, en fait, le seul choix que j'avais, c'était de faire droit pour rassurer mes parents après le bac. Et parallèlement, en fait, de travailler sur mes projets personnels. My side quest, c'était de faire le droit, mais ma quête principale, c'était en fait de travailler à ce que je pouvais réaliser des films. Je parlais de 1999, 2000, c'est hyper longtemps, il y a super longtemps. Donc l'idée, c'est comment franchir un secteur comme ça, un milieu comme ça qui est infranchissable, et comment en fait pouvoir faire les choses qui m'intéressaient moi. Je voulais pas être un technicien, je voulais pas être stagiaire, je voulais pas commencer en bas de l'échelle. Je voulais pas faire de l'assistanat, des choses comme ça. Je voulais vraiment commencer comme un écrivain, un scénariste, et écrire mes propres films. Et d'ailleurs, ça a marché parce que le premier film que j'ai réalisé, c'était un concours. J'ai gagné un concours de scénario et j'ai fait mon premier court-métrage. À l'époque, c'était très analogique. On tournait en 35 mm. C'était laborieux, lourd, compliqué, extrêmement difficile et technique. Maintenant, c'est finger in the nose. Maintenant, avec mon iPhone,
0: alors, je peux faire aujourd'hui, c'est finger in the nose de tourner ce qu'on veut, même avec un téléphone. Moi, je l'ai dans la main, je peux vous filmer, ça va être très bien. Mais est-ce que c'est aussi simple? Est-ce que, par exemple, vous aviez quel âge quand vous avez... vous êtes lancé, vous avez dit, OK, j'y vais.
1: 16 ans.
0: 16 ans. Est-ce qu'un gamin de 16 ans, aujourd'hui, dans les conditions actuelles, avec ce marché qui est surblindé avec les réseaux sociaux, est-ce qu'il pourrait autant réussir? Est-ce qu'il aurait plus de chances de réussir qu'avant?
1: En fait, la réussite n'est jamais garantie. C'est ça qui est intéressant. Moi, je peux raconter l'histoire. Au départ, moi, j'avais plein de gens qu'on finit par se fréquenter qui voulaient écrire, réaliser, faire des courts-métrages et tout ça. On était nombreux. Je peux dire 20, 15... Maintenant, il n'y en a presque plus, je crois. Je suis le seul survivant. C'est comme c'est Zombieland, en fait.
0: C'est l'entonnoir.
1: C'est GTA. À la fin, il y a une seule personne qui est restée.
0: Koh-Lanta, à la fin, il ne restera qu'un.
1: Voilà. Et c'est Highlander, ça. On ne peut pas en rester qu'un.
0: Référence française.
1: Chacun ses références. Mais en fait, ce qui est important, c'est pas parce que c'était compliqué avant que c'était pas jouissif.
0: Oui.
1: C'est pas parce que maintenant on a l'impression que c'est facile, que c'est moins compliqué. Oui. En fait, moi je pense que le cinéma, c'est quoi la définition possible du cinéma, de la création en général? En fait, c'est la singularité des regards.
0: Oui.
1: C'est le plus difficile à développer. Tout le reste, la technique on apprend, savoir écrire on apprend. Nous-mêmes avec ChatGPT, les gens commencent à m'envoyer des scénarios très bien écrits, mais

0: Et on revient toujours au fait, qu'est-ce qui fait qu'un artiste, il est notable? C'est parce qu'il fait quelque chose qui est un peu différent des autres clampins qui sont à côté à faire à reproduire quelque chose qui a réussi pour un autre auteur. Donc là, on est toujours au même, c'est-à-dire les armes sont différentes, l'époque est différente, la cacophonie est différente, mais finalement on est au même endroit.
1: Vous citez aussi Nabil Ayouch parmi ceux qui vous ont épaulé dès le début.
0: Bien sûr, ça a été
1: une belle aide aussi. C'est aussi montrer que être un artiste, c'est pas forcément uniquement créer, mais c'est aussi développer des relations, apprendre. Ouais, de certains, des plus grands.
0: C'est éviter des pièges, en fait. Moi, je pense que ce qui est intéressant, c'est que si on part, dès le départ, chargé d'une qualité éthique, c'est-à-dire on sait ce qu'on veut, donc on sait ce qu'on ne veut pas. Donc on fait des choix. Moi, toute ma vie, j'ai choisi de faire un cinéma personnel, parfois aliénant pour ceux qui sont paresseux, mais qui finalement s'est imposé. Parce que j'ai fait le premier film, l'accueil était très violent. Le deuxième film, l'accueil était moins violent. Et au fur et à mesure, les gens, ils ont compris que je suis plus fort qu'eux. Ils peuvent être un million en face de moi. Je suis plus fort que d'eux.
1: Plus fort qu'eux ou trop fou pour être raisonné?
0: Non. Plus fort qu'eux, parce que j'ai raison de travailler mon univers intérieur, parce que moi, je ne fais pas des films naturalistes sur le Maroc. Je raconte un Maroc alternatif dans tout ce que je fais. Et la preuve, c'est que mes romans, la plupart de mes romans, enfin, pas la plupart, tous mes romans, c'est de la science-fiction. Il faut faire de la science-fiction au Maroc, etc. Dans la bande dessinée, c'est la même chose. Dans le théâtre, c'est la même chose. Dans le cinéma, c'est la même chose. C'est juste que les gens, ils n'ont pas l'habitude, parfois, parce que c'est plus facile de regarder un film qui vient de l'étranger et de dire oui, bon, c'est loin de nous.
1: Voilà,
0: c'est de se distancier, de créer en fait une distance rassurante pour soi. Mais quand tu ramènes un objet atypique, iconoclaste, qui vient du cœur de la société marocaine, je suis un fier Casablancais, tu vois, donc moi, tout ce qui coule dans mes films, c'est cette énergie-là, cette violence-là.
1: À ce propos, justement, tous vos films traitent des questions souvent politiques aussi, sociétales en tout cas. Sociétalo-politique, et se déroule à Casablanca.
0: Ouais.
1: Vous avez traité aussi des années de plomb.
0: Oui, bien sûr.
1: Hassan II, et le rôle des médias aussi, qui revient assez souvent. Vous avez un cinéma quand même assez trash, pour que les gens qui ne vous connaissent pas peut-être puissent comprendre, en rupture avec les conventions et le bon goût, qualifié de post-punk. Vous mêlez humour noir, satire et violence. Et évidemment les sujets tabous dans la société marocaine.

0: On est plus proche de la poésie que de la prose. Donc quand on dit trash, on ramène tout ça à quelque chose qui est immature. Moi, je préfère dire abrasif, je préfère dire punk, je préfère des choses qui nous rapprochent quand même d'autres formes d'art, qui parlent de franchissement, qui parlent de résilience et qui parlent de résistance. Et on est dans une époque, quelle que soit la chose qu'on fabrique, qu'on soit un art, n'importe quelle forme d'art, on est en résistance. Et quand on est en résistance, on est dans la politique. Ouais. Ah, forcément la politique politicienne un peu de plouc, mais la politique
1: en fait... C'est le fait de contester les symboles.
0: C'est de remettre en question le statu quo, c'est de se positionner en tant que citoyen, en tant qu'artiste, en tant que papa, que mari, qu'enfant d'eux, etc. Donc c'est très important d'exprimer quelque chose qui vient de notre société, mais qui ne soit pas instrumentalisable. Quand on parle de politique, on parle de partis politiques, on parle d'idéologie, on parle de moi contre les autres, des choses comme ça. Moi je pars du principe qu'on est dans un monde... où le seul ennemi qu'on a, c'est nous-mêmes, c'est tout. Les autres, ils font de la figuration. C'est-à-dire, on est en train, on sort d'un mois électoral assez rocambolesque, où on a compris, en fait, que dans

0: En fait, on est contre-productif. Ça veut dire qu'on peut avancer vers 2030 avec la fierté d'avoir accompli des choses, de sortir du tiers-monde, mais le tiers-monde, il est toujours là, en nous, quelque part, qu'on n'a pas encore soigné. Et pour moi, c'est un terreau magnifique pour faire du cinéma. Pas un cinéma de propagande, pas un cinéma agiographique pour dire oui, tout va bien, on est géniaux, etc. On est quand même dans un pays où les gens, ils sont nationalistes que quand ça les arrange. L'équipe nationale gagne, tout le monde est content d'être marocain, ils ne gagnent pas, ils commencent à les insulter.
1: Votre court-métrage Gaza X Casa, sorti et présenté en septembre, voilà, ce mois-ci, là. Le film suit donc une Palestinienne qui arrive au Maroc et rassure ses

0: Oui, c'est normal. Je comprends ça, je comprends ça. Mais moi, je sais que j'ai des amis, j'étais en Israël, c'est-à-dire j'ai fait le voyage, j'étais dans cette terre-là, j'ai vu à quel point c'est une terre qui est très perturbante, c'est une terre, est-ce que ça crée, est-ce que c'est maudite, je ne sais pas.
1: Elle est
0: Donc,
1: chargée d'histoire, en tout cas.
0: il est chargé de beaucoup de choses, et dans son histoire, il y a énormément de violence. Moi, en tant que Casablancais, qu'est-ce que je peux faire que ce soit pas pour se racheter une bonne conscience, parce que l'idée, c'est pas de faire ça. L'idée, c'est d'affronter ce qui se passe, de faire face, de regarder les monstres dans les yeux, de regarder ce qui se passe droit dans les yeux. Et ma
1: Et de
0: manière
1: se
0: de...
1: regarder dans les yeux, du coup,
0: Bien
1: parce qu'en fait,
0: sûr,
1: elle fait face aussi
0: c'est
1: à des
0: très
1: Casablancais.
0: important. C'est
1: Elle est...
0: beaucoup plus un film sur nous, à
1: Oui.
0: Casablanca, qu'un film sur ce qui se passe en Palestine. C'est-à-dire, ce qu'il faut comprendre, c'est qu'à force de parler des autres, on oublie que nous aussi, on est en guerre.

0: Oui. Ce n'est pas du militantisme, c'est de l'humanisme.
1: Oui.
0: Il y a des évidences. Moi, je suis quelqu'un qui aime beaucoup l'histoire, oui. La grande histoire.
1: Oui.
0: Et la grande histoire nous enseigne que ceci sera... On serait tous contre ça dans 10 ans. Ce serait obvious que ce n'est pas normal. Le macartisme, maintenant, quand on fait un film, les Américains font un film sur le macartisme, ils disent « ouais, c'était de la bêtise ». Non. Au moment T, il n'y avait pas beaucoup de gens qui se sont offusqués de ça. Oui. Pour ceux qui ne connaissent pas le macartisme, c'est un sénateur qui s'appelle McCarthy qui a décidé de blacklister et de faire une chasse aux sorcières de tous les scénaristes, réalisateurs, américains, acteurs, etc. Ils l'ont passé en commission et beaucoup d'eux se sont retrouvés blacklistés. On les empêche de travailler, parfois en prison, et ils étaient obligés de faire de la délation. Chacun va balancer 10 personnes, comme ça, lui, il sort de l'équation. Et l'un des plus grands cinéastes du XXe siècle, qui s'appelle Ilia Kazan, il est sorti de l'histoire du cinéma juste parce qu'il n'avait pas, il avait pas le courage de refuser de faire de la délation. Il n'avait pas le courage, il n'était pas courageux. Et je pense que c'est à un moment donné, en fait, je préfère être un artiste courageux qu'un artiste pas courageux, un humain courageux qu'un humain pas courageux. J'ai envie de sentir que, contrairement à nos parents qui, en grandissant pendant les années de plomb, ils ont fermé leur gueule et baissé les yeux, à part Man Rahim Rabbouk, tu vois, je préfère que mes enfants, quand ils seront en âge de comprendre le monde, ils vont dire, ah, quand même, notre papa, il y allait, quoi. Ça m'attire des ennuis, c'est-à-dire, c'est pas que ça m'attire pas des ennuis, ça m'attire des ennuis, des animosités, des méfiances, on me blacklist, etc. Mais je leur dis merci, parce que ça veut dire que ce que j'essaye de faire à mon échelle, humble, touche quelque chose.
1: Je tiens à rassurer les auditeurs qu'on ne travaille pas ensemble, parce qu'en fait, depuis tout à l'heure, vous faites exprès, on dirait, de lancer les séquences une par une avec les mots que vous dites. Vous parlez des problèmes que ça vous attire. Mmh. Et ça attire aussi, j'imagine, des haters.
0: Bien sûr. Bien
1: Alors, j'ai envie de vous mettre... parce que vous êtes provocateur. Ça, vous pouvez le dire, vous êtes provocateur.
0: Si on veut, si on veut.
1: Vous êtes provocateur. Moi, je vous propose l'interview à Hicham. Hicham, ton look, c'est un parti pris artistique ou tu t'habilles dans le noir?
0: Les deux.
1: Tu dirais que tu fais plus peur le matin ou le soir?
0: Le matin.
1: Il y a peut-être des films faits pour Berlin, mais pas pour Casablanca, non?
0: Ça dépend de la cinéphilie.
1: Votre roman Big Data raconte un génie rejeté par une influenceuse qui devient rancunier donc et violent. C'est de la science-fiction, un règlement de compte?
0: C'est de la science-fiction parce qu'en fait, il casse Internet. C'est un génie d'informatique.
1: Mais c'est pas un règlement de compte, ça ne te concerne pas?
0: Non, pas du tout.
1: Tu es vegan, sobre, donneur de leçons. C'est quoi ton vice?
0: Mon vice, c'est... Oui. Attends. Mon vice, c'est que j'ai pas assez de curiosité pour les gens. En fait, à la base, je suis quelqu'un d'extrêmement timide. Donc, c'est très, très compliqué pour moi de connaître les gens, de rencontrer les gens, de m'investir dans des rapports comme ça. Donc, mais le travail me permet de soigner ça.
1: Hicham, t'es plutôt difficile à vivre ou à comprendre?
0: Vivre, je pense.
1: Dis donc. Hicham, qui a eu le plus de mal à te supporter sur un tournage?
0: Je pense que les producteurs.
1: Ouais.
0: Ouais.
1: Pourquoi?
0: Parce que je les tourne chèvre. Mais amicalement, c'est-à-dire, moi je travaille qu'avec des gens que j'adore, qui m'aiment, il y a vraiment une émotion de famille, etc. Je n'envisage pas en fait le travail de création comme un champ de bataille.
1: Hicham, t'en as pas marre de nous faire des crises existentielles filmées?
0: Non. Tant qu'on est vivant, je pense qu'il faut être en crise. Ça veut dire qu'on est encore plus vivant. Ça veut dire qu'on se questionne et qu'on se remet en question. Je pense que la mort de l'artiste, même de l'humain, c'est quand il commence à dire oui, bientôt, c'est les... Bientôt. En fait, il passe sa vie à faire un truc et puis à un moment donné, il réalise qu'il vieillit et bientôt, il va prendre sa retraite et bientôt, il va partir à la Hajj. Bientôt, il va dire ok, maintenant, j'attends la mort. Je pense qu'il faut casser ce cycle-là parce que finalement, ce qui est intéressant dans tout ça, c'est que la seule chose, la seule richesse qu'on a, c'est notre temps.
1: C'est très difficile de mener cette interview parce qu'en fait, je pose des questions méchantes et il me répond des trucs tellement attendrissants.
0: Ben oui.
1: Tu dirais que t'es incompris ou prétentieux?
0: Un peu des deux. Moi, je pense qu'il y a un peu des deux. Je sais pourquoi je dis ça. Moi, je pense pas que je suis incompris. Je pense qu'il y a des gens paresseux.

0: pour trouver un endroit pour filmer. Et je pense que finalement, c'est ça la vie. Ça fait partie de la vie. Le combat fait partie de la vie. Je termine juste sur un truc très simple. Oui. C'est ça la dernière question.
1: C'était la dernière question.
0: Pour revenir à Free Palestine, à Gaza et tout ça, pourquoi, en fait, il faut toujours se dire que quand il s'agit de films, on est dans l'idéal, c'est-à-dire on est du côté de la résistance et de John Connor dans Le Seigneur des Anneaux de Gandalf et tout ça. Et quand il faut parler de ça dans la vie, en fait, on est dominé par des corporations, même pas des États, des corporations algorithmiques, des corporations qui décident un peu qu'est-ce qu'il faut montrer, qu'est-ce qu'il faut cacher. Et c'est ça qu'il faut questionner. Et je pense qu'à nous, les échelles, c'est-à-dire c'est très important de ne pas taire ça, de ne pas accepter ça comme un statu quo. On va tous crever à la fin. Il faut crever droit dans ses bottes, il faut crever avec dignité. C'est un mot que pour moi me manque parfois. Nefs. Tu vois, il faut avoir nefs. C'est très important en fait de dire c'est Dieu qui me nourrit, c'est Dieu qui m'a mis ici, c'est Dieu qui m'épreuve, etc. Et que finalement ça relativise tout ça. Ça rend tout ça moins grave, moins important, mais en même temps, ça nous met face à notre propre humanité. Moi, je pense que la valeur suprême actuellement, c'est juste d'être humain. C'est quand même, on est parti de très loin et on est nulle part encore. On est dans le désert à se chercher, tu vois. Donc, cette quête, je pense que c'est la plus noble et la plus importante. Et je pense que, comme Gen Z, comme le 20 février, comme Idrab El Koumira, en fait, c'est une quête de dignité. Et il faut l'écouter, parce que de toutes les manières, ça va être écouté d'une manière ou d'une autre. Donc c'est très important de dire ça, de parler de ça, de le formuler sans forcément être dans la crispation, dans la violence, dans le rejet, dans le machin, parce qu'on n'est pas fragile.
1: Il faut un dialogue.
0: On n'est pas fragile. On est fragile que si on est un tricheur, ou si on n'est pas sûr, ou si on est un imposteur. Et je sais qu'il y a beaucoup d'imposteurs, mais bon, c'est pas grave. Il ne faut pas s'adresser à ces gens-là, il faut s'adresser à ceux qui, majoritairement,
1: on embrasse évidemment tous les imposteurs.
0: On les embrasse.
1: On vous voit. Voilà. Merci beaucoup, Hicham Lasry. C'était un super moment. C'est passé super rapidement. Dommage que vous avez un rendez-vous. J'en aurais bien fait un 52 minutes.
0: La prochaine fois.
1: Ma boss va me tuer si je fais ça.
0: La prochaine fois,
1: Inch'Allah. Merci beaucoup, Hicham Lasry. C'était un plaisir. Et merci à vous, très chers auditeurs. Évidemment, l'émission est à retrouver sur toutes les plateformes de Média 1 et toutes les semaines, dimanche à 11h. À bientôt.

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0: ومشمسة بطرابلس والحرارة في حدود 27. بنواكشوط المحرار يشير إلى 32 درجة مع عواصف رعدية في بعض الجهات. بمنطقتي الغرب الإفريقي وإفريقيا الوسطى بأبيجون أجواء غائمة مع عواصف رعدية والحرارة في حدود 29 درجة. بباماكو الأجواء عاصفية والحرارة تسجل 29 درجة. بليبروفيل الطقس حار عموما طيلة فترة اليوم والمحرار يسجل 33 درجة مئوية. بياواندي السماء ممطرة والحرارة تسجل 28 درجة مئوية. في توقعات السماء ببعض من كبريات المدن والعواصم العالمية. بباريس الأجواء غائمة والمحرار يسجل 24 درجة 23 درجة مئوية. بمدريد مع أجواء رعدية في بعض المناطق 29 درجة تسجل. بروما مع تساقطات مطرية متفرقة. بإسطنبول السماء بين صفاء وغيوم والحرارة تسجل 22 درجة. بالمنطقة العربية ببغداد السماء مشمسة والحرارة تسجل 34 درجة. بدبي الأجواء حارة والحرارة تصل إلى 38 درجة. 38 درجة مرتقبة كذلك بمكة المكرمة. تمام 5:30 بميديا. موجز إخبار من توقيع ميلاني بينتو.
1: Bonjour à toutes et à tous. À la une en ce lundi 5 octobre au Maroc, à quoi pourrait ressembler la majorité du Parlement? Les coutours, en tout cas, s'en dessinent un peu plus chaque jour. Samedi, quatre partis ont mandaté leur chef de file pour poursuivre leurs consultations afin de former un nouveau gouvernement. Il s'agit du PAM, du RNI, de l'Istiklal et du MP. L'heure est toujours au pourparlers. Il ne reste que 4 jours maintenant avant la rentrée parlementaire. La COP31 se prépare et c'est à Nadi au Fidji que s'est ouverte aujourd'hui la réunion préparatoire. La ministre du Climat de l'archipel a exhorté dans la foulée les pays développés à soutenir une transition juste vers les énergies renouvelables en aidant les États les plus exposés aux conséquences du changement climatique. Un changement climatique qui aurait un impact sur le droit des filles, c'est l'ONG Plan International qui alerte ce matin dans son nouveau rapport et qui fait le lien entre le mariage d'enfants, les grossesses non désirées, les violences sexistes et sexuelles et les catastrophes climatiques. Ce rapport s'appuie sur une enquête menée auprès de 5000 filles et jeunes femmes âgées de 15 à 24 ans au Pérou, Sénégal, Zimbabwe, Kenya, Bangladesh. 9 filles sur 10 ont déclaré que les phénomènes climatiques exerçaient une pression considérable sur la survie, la santé et la stabilité de leur foyer. Un détail encore de l'ONG. Hécatombe au Brésil, le sénateur conservateur Flavio Bolsonaro a créé la surprise hier au premier tour de la présidentielle au Brésil en devançant le président sortant de gauche Lula qu'il affrontera au second tour le 25 octobre. Après le dépouillement de la quasi-totalité des urnes, Flavio Bolsonaro, fils de l'ex-président d'extrême droite Jair Bolsonaro, arrive donc en tête avec 47,06% des suffrages contre 45,12% pour le président sortant Lula. Élection aussi dans la province du Québec au Canada. Les électeurs sont appelés aux urnes aujourd'hui pour élire les 127 députés de l'Assemblée nationale. Les résultats sont attendus dans la soirée. La campagne a notamment été dominée par les enjeux liés au coût de la vie et à la santé, outre les impacts des tensions commerciales avec les États-Unis. Ce scrutin intervient donc dans un contexte marqué par la préoccupation croissante concernant le pouvoir d'achat, l'accès aux soins et la santé et la situation économique. En Europe, des ex-diplomates appellent l'UE à agir face à la colonisation en Cisjordanie occupée. Une demande formulée dans une tribune de quelques 500 représentants responsables européens. Parmi eux figurent les anciens premiers ministres et ministres des Affaires

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1: Bonjour et bienvenue sur Medi1, merci de nous rejoindre. Nous sommes le lundi 5 octobre 2026 en Tunisie. Levée de bouclier du syndicat général des médecins, des pharmaciens et des dentistes des hôpitaux universitaires contre la détérioration du système de santé dans le pays. On y revient ce matin dans le journal de 6h30 de Noah Perret. Mais avant ça, on jette un coup d'œil à la météo. Au Maroc, tout d'abord, le ciel sera partiellement nuageux sur l'ensemble du pays. Il pleuvra sur le Rif, Saïs, le Moyen Atlas au sud de la Youn et des orages sont également possibles sur Saïs et le Moyen Atlas. Côté température, la minimale à Chefchaouen avec 20 degrés et des orages, un temps orageux aussi à Ifrane avec 24 degrés. Des nuages à Tétouan avec 26 degrés, 1 degré de plus à l'Oseima. Le thermomètre affichera 28 degrés à Tanger, Rachidiane, Ador, Safil, Arrache, El Jadida et Tinrir. Le mercure grimpera jusqu'à 29 degrés à Rabat et Casablanca, 30 degrés tourneront aujourd'hui à Taza, Ouarzazate, Figi, Guédarla sous les nuages. Des averses à Fès avec 31 degrés, comptez 32 à La Youn et Saouira et Renifra, 33 degrés annoncés à Zagora sous le soleil, 34 à Oujda et Benimlal, 36 degrés annoncés aujourd'hui à Agadir, Ben Guerir et Smara, prévoir 37 à Marrakech et Tantane, 38 la maximale à Tiznit. Dans les autres villes d'Afrique du Nord, du soleil à Tripoli avec 27 degrés, 30 au Caire et 32 à Nouakchott. En Europe, 13 à Moscou, 21 à Londres et Berlin, 24 à Athènes et 27 à Rome. En Amérique, les températures chutent à Montréal avec 13 degrés de la pluie, 21 à New York et 28 à Rio de Janeiro. En Asie, du soleil à Séoul avec 21 degrés, 23 à Tokyo et 36 degrés à New Delhi. Et enfin, dans le monde arabe, des nuages avec 26 degrés à Beyrouth, 34 à Bagdad, 38 à La Mecque et à Dubaï. h 30, c'est l'heure de votre journal présenté ce matin par Noah Perret. Bonjour Noah.
2: Bonjour Mélanie, bonjour à tous.
1: À la une, une mobilisation médicale massive prévue aujourd'hui en Tunisie.
2: Et jusqu'à jeudi, les médecins, les pharmaciens, les dentistes et tous les membres de la communauté médicale sont appelés à se mobiliser pour un meilleur système de santé. On en parle dès le début de ce journal. Femmes au Maroc sont touchées chaque année par le cancer.

0: du sein, un fléau mondial mis sur le devant de la scène pendant le mois d'octobre. Médien a choisi de vous parler ce matin de l'association d'Arzor qui fête ses 10 ans cette année.
1: Dans le reste de l'actualité, des combats enregistrés ce week-end au Yémen et une offensive de grande envergure des forces gouvernementales.
0: Plus de 1000 attaques de l'armée en quelques heures contre des positions des rebelles houthis. Dans ce contexte d'embrasement, on fera un point sur le panorama yéménite avec une experte.
1: Et une visite express de la diplomatie française en République démocratique du Congo.
0: Là où le virus Ebola sévit contre la population, Jean-Noël Barrot s'est présenté en Ituri pour soutenir le gouvernement congolais. On y reviendra. Enfin, on restera sur le continent pour revenir sur ce match nul. Maroc-Mali, c'était hier soir au stade de Tanger. Un dernier match amical avant la fin de la trêve internationale pour les Lions de l'Atlas. Tous les détails dans cette édition.
1: Et Noah, c'est donc le jour J en Tunisie. Le secteur de la santé se met en ordre de bataille.
0: 4 universités, 4 jours pour se mobiliser, s'organiser et raisonner en solution. Le syndicat général des médecins, des pharmaciens et des dentistes des hôpitaux universitaires en collaboration avec l'Organisation tunisienne des jeunes médecins appelle tous les membres de la communauté médicale à participer à une série de réunions publiques. L'objectif, rechercher, se mobiliser pour trouver des solutions face à la détériorisation de plus en plus importante du secteur de la santé dans le pays. Une détérioration qui peut s'analyser en 3 axes. Écoutez à ce propos Rafik Bouchdaria, médecin tunisien consultant en politique de santé.
2: Le premier axe, c'est la situation dans l'hôpital public. Deuxièmement, les conditions donc, de travail de ces jeunes médecins et des médecins en général. Et puis, la situation sociale dans le pays. Le constat, c'est essentiellement les difficultés rencontrées pendant l'exercice, que ce soit par manque de dispositifs, de matériel, que ce soit des problèmes de sécurité, que ce soit des problèmes de relations avec les administrations des hôpitaux et même avec l'administration centrale, c'est-à-dire le ministère de la Santé. D'autre part, le nombre de médecins tunisiens, de jeunes médecins tunisiens, qui préfèrent quitter le pays, de travailler dans d'autres pays, que de rester en Tunisie. Donc, ça a été démontré par une étude qui a été faite par l'ITES en 2024. Elle met en avant le désir de quitter donc, le pays. Il est surtout motivé par les problèmes que traverse la Tunisie actuellement.
0: Voilà les explications de Rafik Bouchdaria, médecin tunisien, consultant en politique de santé. Il était au micro de Marianne Garnier. Des conditions de travail difficiles pour ces médecins qui avaient déjà lancé une alerte cet été au moment d'importantes coupures d'électricité. Certains d'entre eux rapportaient que des opérations se faisaient parfois dans le noir quand les groupes électrogènes ne pouvaient pas couvrir tous les services des hôpitaux.
1: Et toujours dans le domaine médical, Noah, l'opération Octobre Rose a débuté il y a 5 jours maintenant.
0: Une campagne internationale pour sensibiliser au dépistage du cancer du sein, mais aussi pour parler de cette maladie, pour donner la parole à ces femmes qui ont ou qui traînent encore ce fardeau. Dans le Royaume, on compte d'ailleurs 12 000 femmes touchées chaque année par ce cancer. Alors à l'occasion d'Octobre Rose, on a voulu mettre en avant le travail associatif, notamment celui de d'Arzor qui s'étale de l'annonce du cancer jusqu'à la fin des soins et qui répond à des besoins des patientes encore peu pris en charge dans le Royaume. Je vous propose d'écouter la fondatrice de l'association, la docteure Myriam Belrazine Siri.
3: D'Arzor a élaboré un parcours de soins qui repose sur 4 axes, le soutien psychologique, les activités physiques adaptées, la nutrition et des soins individuels de mieux-être, comme de l'onco-esthétique par exemple. En fait, ces soins de support rentrent dans ce qu'on appelle une médecine intégrative qui prend en charge l'être humain en entier. Bien sûr que la priorité, c'est les soins médicaux du cancer. La chimio, la chirurgie, la radiothérapie sont indispensables, mais ça n'est pas suffisant. C'est un être humain, ce qu'il y a, c'est pas qu'un organe qu'on soigne. Et vraiment, cette prise en charge globale dans le monde entier, on sait l'importance. Cette médecine intégrative se développe. Et dans le plan national marocain de prévention et de lutte contre le cancer, c'est un des objectifs de ce plan. C'est le développement des soins de support, préserver la qualité de vie, réduire l'isolement, aider chaque femme à retrouver des repères font partie de l'accompagnement du cancer.
0: Vous venez d'entendre la docteure Myriam Belrazine Siri, fondatrice de l'association d'Arzor, qui organise d'ailleurs

0: D'ailleurs, à l'occasion d'Octobre Rose cette année, une pièce de théâtre à Casablanca. C'est ce vendredi et vous trouverez tous les détails sur le site de l'association.
1: L'actualité internationale, Noah, c'est cette opération massive de l'armée yéménite contre les positions des rebelles houthis.
0: Oui, le gouvernement veut tout simplement reprendre les zones contrôlées par les rebelles. Ce matin, l'armée a revendiqué 1122 attaques contre des positions houthis dans le pays. En parallèle, le chef de la diplomatie appelle la communauté internationale à venir en aide au gouvernement yéménite, affirmant, je cite, que c'est dans l'intérêt de tous. L'occasion pour nous de revenir plus en détail sur le panorama très particulier du Yémen. Écoutez, Myriam Benrad, professeure honoraire à l'université d'Exeter.
2: On a trois Yémen, on a une partie du Yémen sous domination houthi, on a une partie donc, du pays qui est aux mains d'un gouvernement internationalement reconnu qui est soutenu par l'Arabie Saoudite notamment et par les États-Unis, mais qui peine à reprendre le contrôle et qui a perdu une partie de sa légitimité auprès donc, des populations dans le camp adverse. Et puis on a aussi, bien sûr, le sud du Yémen qui est un sud très tribal et qui depuis un certain temps lorgne sur son indépendance. Donc le pays est totalement fracturé, ça n'est pas du tout nouveau. Le conflit continue de s'enliser, je ne pense pas qu'il y ait vraiment de tournant en dehors d'une amplification des violences, mais qui renvoie encore une fois à un État profondément fracturé, qui est quand même aussi prisonnier d'une crise humanitaire de grande ampleur, et que personne dans la communauté internationale ne parvient à relever. Toutes les médiations ont échoué. On est dans le temps de la guerre, je dirais, donc c'est compliqué d'entrevoir finalement un avenir plus pacifique.
0: Et voilà une analyse de la situation interne au Yémen avec Myriam Benrad, professeure honoraire à l'université d'Exeter et maîtresse de conférences en sciences politiques et relations internationales. Elle répondait aux questions de Marianne Garnier.
1: L'actualité internationale aussi, c'est cette visite express de la diplomatie française en République démocratique du Congo.
0: Oui, Jean-Noël Barrot s'est rendu ce week-end dans la province de l'Ituri, dans le nord-est du pays, épicentre de l'épidémie d'Ebola. L'objectif annoncé de ce déplacement, c'est avant tout de réaffirmer le soutien de la France aux autorités congolaises dans la lutte contre la propagation du virus. On revient sur cette visite avec notre correspondante à Paris, Fanny Baye.
3: C'est la première visite d'un ministre européen depuis le début de l'épidémie. Jean-Noël Barrot s'est rendu ce samedi à Bunia, capitale de la province de l'Ituri. Premier arrêt du ministre français des Affaires étrangères, le centre de traitement des malades de Rwampara, l'un des épicentres de l'épidémie, géré par l'ONG française Alima.
4: Si nous sommes parvenus collectivement à contenir cette épidémie, a évité qu'elle ne se propage dans d'autres régions, dans des grands centres urbains de la République démocratique du Congo et au-delà. C'est notamment grâce au soutien de la France.
3: La France qui a consacré entre janvier et juillet plus de 13 millions d'euros à la riposte contre l'épidémie d'Ebola. Et sans en communiquer le montant, Jean-Noël Barrot a annoncé que Paris renforcerait encore son soutien à Kinshasa.
4: Parce que les virus ne connaissent pas les frontières et qu'il faut les éradiquer à la racine, là où ils surgissent, et jusqu'au bout.
3: Et puis, autre objectif de cette visite, préparer une conférence humanitaire organisée par le Quai d'Orsay à Paris mardi prochain. Parmi les thématiques qui seront abordées, la situation humanitaire et sanitaire en République démocratique du Congo. À Paris, Fanny Baye pour Médien.
0: Et on reste sur le continent pour clôturer ce journal. Hier soir, au stade de Tanger, les équipes nationales de football marocaines et maliennes se sont affrontées dans un match amical, le dernier des Lions de l'Atlas avant la fin de la trêve internationale. Un match nul raconté par notre journaliste sportif Ali Salahedine.
5: Cette fois, le Maroc devra se contenter du nul. Les Lions de l'Atlas ont été accrochés par une solide formation malienne au grand stade de Tanger au terme du dernier match des Lions de l'Atlas durant cette trêve internationale. Une rencontre qui a notamment connu la titularisation d'Ismaïl Sibari alors qu'Achraf Hakimi n'a pas pris part à cette confrontation. Les hommes de Mohamed Wahbi ont pourtant pris les devants à la 35e minute. Abdessamad Zelzouli a transformé un pénalty pour permettre au Maroc de conclure la première période avec cet avantage d'un but. Au retour des vestiaires, les Lions de l'Atlas ont eu plusieurs opportunités de faire le break sans parvenir à concrétiser leurs occasions. Et alors que le Maroc semblait se diriger vers la victoire, le Mali a fini par revenir au score à 13 minutes de la fin du temps réglementaire grâce à Guassou Diarra. Un but partout, score final à Tanger. Les Lions de l'Atlas terminent ainsi cette fenêtre internationale sur ce match nul après avoir remporté les deux premières rencontres des éliminatoires de la Coupe d'Afrique des Nations 2027.
1: Merci Ali Salahedine qui referme cette édition de Noah Perret.

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1: Très bon matin et très bon réveil à vous, chères auditrices et auditeurs de Médien. Très heureuse de vous retrouver pour Matin Info. Nous sommes le lundi 5 octobre 2026, J-4 avant la rentrée parlementaire au Maroc et la majorité absolue du futur gouvernement avec à sa tête Fatima Zahra El Mansouri se dessine petit à petit. Samedi dernier, quatre partis ont tenu leurs conseils nationaux mandatant leurs dirigeants de la responsabilité des négociations. Il s'agit bien sûr du PAM, de l'Istiklal, du RNI et du MP. Au sein du PAM, le conseil a désigné le parti du RNI comme ligne rouge, alors que le parti à la majorité sortante veut rester au gouvernement. La nouvelle chef du gouvernement va-t-elle prendre en compte cette requête? Pourquoi le RNI est-il en mauvaise posture? Qui pour constituer cette majorité absolue afin de former le nouveau gouvernement marocain, sachant que la rentrée parlementaire est prévue le 9 octobre? Nous tenterons de faire la lumière sur ce qui se joue avec Mohamed Ezzouag, qui est fondateur du média Yabiladi au Maroc. Il sera avec nous en direct à partir de 8h15. Nous irons en France ce matin où la colère des lycéens ne faiblit pas et la répression policière non plus. Les manifestations se poursuivent encore cette semaine. Dès aujourd'hui, entre 400 et 500 établissements ont suspendu leurs cours. Les revendications lycéennes restent les mêmes.
2: Le mouvement fait tache d'huile. Les lycéens réclament des profs devant chaque classe, dénoncent la dégradation des établissements scolaires.
3: Il y a plein de murs, la peinture elle est moisie et ça s'effrite et tout. Il y a des couloirs où il y a des fuites. Moi je me souviens l'an dernier, il y avait un couloir entier où il y avait plein d'eau partout et on ne pouvait pas passer. Il y a plein de choses qui ne vont pas dans le lycée et moi je trouve que ce n'est pas admissible.
1: Et donc demain mardi, une nouvelle journée de manifestation devrait avoir lieu dans tout le pays. Paul Vialeray fait le point pour nous dans la chronique d'actualité ce matin, ça sera à 6h55. Et puis nous nous rendrons au Liban où la guerre qui depuis bientôt 3 ans impacte gravement le secteur de l'agriculture. L'écocide en cours dans le sud du pays met en péril notamment l'apiculture. Nombreux sont ceux qui ont perdu leur activité, d'autres tentent de la sauver comme Ali Choker qui a pu sauver une partie de ses ruches.
4: Pour moi, cette guerre m'a coûté environ 25 000 dollars. Et pourtant, je considère que je fais partie des apiculteurs modérément touchés. Si je classais les pertes en 5 catégories, les plus touchées, puis les 2e, 3e, 4e et 5e niveaux, je me situerais dans la 3e catégorie. Il y a des apiculteurs qui ont perdu 100 000 dollars, d'autres 75 000 dollars. Moi, mes pertes tournent autour de 20 à 25 000 dollars.
1: Un constat que dresse ce matin Amélie David, notre correspondante à Beyrouth, qui est allée à la rencontre de ces apiculteurs libanais. Un reportage à écouter dès 7h20.

0: nous sommes ensemble jusqu'à 9h.
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0: Et comme tous les matins, on remonte le temps sur Midi 1, direction la pointe sud de notre continent. Il y a 73 ans, l'Afrique du Sud légalise la ségrégation dans tous ses espaces publics. Des panneaux réservés aux Blancs qui, pendant près de 40 ans, vont rythmer le quotidien de millions de personnes. C'est l'éphéméride du jour par Mehdi Jaziri.
2: Nous sommes le 5 octobre 2026 et il y a 73 ans, 26 663 jours, le gouvernement nationaliste sud-africain obtient la sanction royale pour un texte qui va bloquer, pour près de 4 décennies, la vie quotidienne de millions de personnes. La loi sur la réservation des aménagements

dans les bus, les plages, les bancs publics, les toilettes ou les entrées de bureaux de poste. Il va encore plus loin. La loi précise explicitement que les équipements réservés aux différentes races n'ont pas besoin d'être équivalents. Même les infrastructures destinées à la population blanche restent systématiquement mieux entretenues et mieux dotées que les autres. Ce texte s'inscrit dans ce que les historiens appellent, avec une petite pincée quand même d'ironie, le petit apartheid. Son application repose au quotidien sur des simples panneaux réservés aux blancs, native only, disséminés à chaque coin de rue, évidemment, dans chaque établissement public. Il y a quand même certains lieux qui échappent dans les faits à cette ségrégation. Tenez, le zoo de Johannesburg et son lac restent ouverts à toutes les communautés. Une exception notable dans un pays où presque tout espace public se retrouve à cette époque découpé par la couleur de peau. La loi n'entre officiellement en vigueur que quelques jours plus tard.

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2: Et c'est une nouvelle semaine de manifestations lycéennes qui se profile en France. Et donc, par mesure de sécurité, les cours seront totalement ou partiellement suspendus dans 400 à 500 lycéens aujourd'hui, à la veille d'une nouvelle journée de blocage redoutée par le gouvernement qui, lui, se défend de faire un usage disproportionné de la force. Parti mi-septembre d'un lycée de Créteil en région parisienne, le mouvement des lycéens qui réclame notamment plus de moyens humains et financiers et qui dénonce les absences non remplacées de professeurs et le délabrement des bâtiments s'est propagé partout dans l'Hexagone. Paul Vialaret.
3: Des façades de lycées incendiées, des surveillants visés par des tirs de mortier, des affrontements avec les forces de l'ordre. Partout en France, la mobilisation lycéenne est émaillée par des violences. Les élèves, eux, veulent insister sur leurs revendications.
4: Il fait super chaud dans les salles et qu'il n'y a pas de climatisation.
5: En hiver, il fait trop froid.
6: Le manque de matériel, le manque de professeurs.
5: Il y a un manque de moyens, on n'a pas assez de chaises.
7: Il y a au moins une classe de 40 élèves dans une classe qui fait pas beaucoup de mètres carrés.
4: On finit tard.
5: On a une pause d'une heure, mais à la cantine, c'est 40 minutes la queue, ça dure après, il nous reste 10 minutes pour manger.
3: Tout est parti d'un lycée de région parisienne à la mi-septembre. Au départ, ce sont les enseignants qui exigent plus de moyens. Ils sont rejoints par les élèves. Le mouvement fait tache d'huile. Les lycéens réclament des profs devant chaque classe, dénoncent la dégradation des établissements scolaires.
8: Il y a plein de murs, la peinture elle est moisie et ça s'effrite et tout. Il y a des couloirs où il y a des fuites. Moi je me souviens l'an dernier, il y avait un couloir entier où il y avait plein d'eau partout et on ne pouvait pas passer. Il y a plein de choses qui ne vont pas dans le lycée et moi je trouve que ce n'est pas admissible.
3: La semaine dernière, la fonction publique fait grève, la convergence des luttes se produit, des images de lycéens blessés dans la répression se multiplient. Jeudi, le mouvement bascule, le gouvernement dénonce des scènes de violences urbaines. Laurent Nunez, ministre de l'Intérieur.
9: S'il y a des troubles à l'ordre public, des violences, des exactions, il y a une intervention systématique des forces de sécurité intérieure et qui prend en compte, bien évidemment, le fait qu'en phase 2, pour la plupart, ce sont des militaires.
3: Et l'exécutif accuse nommément la France Insoumise, le parti de gauche radicale, de souffler sur les braises, de vouloir capitaliser sur le mouvement en vue de la présidentielle. Le chef de l'État, Emmanuel Macron.
10: Et en aucun cas, des responsables politiques, le terme en espèce est mal choisi, ne sauraient légitimer une violence au carré. On a vu beaucoup de responsables aller devant les lycées pour exciter. Les élèves, je pense que c'est grave.
3: De son côté, les élus de la France Insoumise assument de se rendre devant les lycées, mais refusent d'être à l'origine du mouvement. Ils rejettent la violence. Vendredi, une

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4: Et quel plaisir de se réveiller ensemble sur Midi 1. Comme annoncé dans le sommaire, nous prenons la direction du Liban où plusieurs milliers de personnes vivent des ressources de l'apiculture, dont la plupart dans le sud du pays. Mais en raison de la guerre qui dure depuis bientôt 3 ans, des destructions de l'armée israélienne, de l'écocide en cours et de son occupation d'une grande partie du territoire, eh bien, de nombreux agriculteurs libanais

0: Liban que l'apiculteur Ali Shouker a pu sauver une partie de ses abeilles qui étaient alors sous le feu israélien. Ali Shouker, qui habite à plus d'une heure en voiture d'ici, explique.
1: Pour moi, cette guerre m'a coûté environ 25 000 dollars. Et pourtant, je considère que je fais partie des apiculteurs modérément touchés. Si je classais les pertes en 5 catégories, les plus touchées, puis les 2e, 3e, 4e et 5e niveaux, je me situerais dans la 3e catégorie. Il y a des apiculteurs qui ont perdu 100 000 dollars, d'autres 75 000 dollars. Moi, mes pertes tournent autour de 20 à 25 000 dollars. Rien que la valeur de mes ruches représentait déjà environ 20 000 dollars.
0: Le président de l'association Paysans et Apiculteurs Libanais se dit privilégié car il a pu sauver une partie de ses colonies. Mais selon lui, pour le reste des apiculteurs, les pertes sont énormes.
1: Mais au total, environ 90% de la saison apicole a été perdue. Le nombre de ruches détruites dépasse désormais les 90 000. Après la guerre, nous avons commencé à réaliser une étude pour évaluer précisément la situation. Nous avons rencontré le ministre.
0: De son côté, le ministère de l'Agriculture libanais évalue à au moins 30 000 ruches affectées par la guerre, une perte énorme pour les moyens de subsistance des habitants du Sud, mais aussi pour le secteur agricole en général, en raison des services apportés par les abeilles à la nature. Depuis Irmeish, village frontalier dont les alentours sont coupés par l'armée israélienne, Amin Haddad, agriculteur et apiculteur, nous décrit une situation catastrophique.
2: J'avais 36 ruches à Bayada, je les ai toutes perdues. Elles appartenaient à un ami que je connais depuis longtemps, tout a disparu.
0: Selon Amin Haddad, même si la paix revenait, il faudrait des mois aux apiculteurs pour se remettre sur pied, car leurs besoins sont énormes, matériels, médicaments, Amin Haddad.
2: Il n'y a plus de magasins ici, il faut aller à Saïda ou à Tir. Et comme vous le savez, la route n'est ouverte que pendant la journée. Même lorsque nous parvenons à faire venir les fournitures, les frais de transport nous coûtent presque autant que les produits eux-mêmes.
0: Résultat, les apiculteurs déboursent énormément d'argent, 2 à 3 fois plus cher que la normale.
2: Je vais vous donner un exemple. Une boîte en carton pour conditionner le miel coûte là-bas 3,75 dollars. Quand elle arrive ici, on nous la vend 6,75 dollars. Nous payons donc 3 dollars de plus par boîte uniquement parce que les routes sont fermées.
0: Grâce à sa diversité géographique et climatique, le pays du Cèdre abrite une des faunes d'abeilles sauvages les plus diversifiées au monde. Mais elles sont grandement menacées par la guerre, mais aussi le réchauffement climatique, l'urbanisation, l'agriculture intensive. Sur les hauteurs de Jeïta, au nord de Beyrouth, nous retrouvons Michael Kassouf, apiculteur originaire de Dermi.

0: israélienne. Entre le début de la guerre en octobre 2023 et l'invasion israélienne en septembre 2024, Michael avait déjà perdu les 71 ruches qu'il possédait alors. Phosphore blanc ou métaux lourds libérés par les bombardements, mais aussi stress. Les abeilles ont été désorientées ou pire, étouffées. Michael Kassouf explique.
1: Pendant la guerre, nous n'avons pas pu accéder aux ruches. Toutes les abeilles ont disparu. Certaines sont mortes, d'autres se sont simplement envolées. Nous ne savons pas où elles sont allées. Notre terrain était situé entre deux lignes de feu. Ils tiraient d'un côté, ils tiraient de l'autre, et nos ruches étaient exactement au milieu.
0: Les larmes emplissent les yeux de ce gaillard quand

0: Pas seulement une source de revenus, c'est aussi cultiver ce lien à la terre que l'occupation tente de briser. Beyrouth, Amélie David pour Midi 1.
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3: Le retour de l'actualité, c'est d'ici une poignée de secondes. Mais tout d'abord, on jette un coup d'œil à la météo. Et on commence au Maroc tout d'abord, où le ciel sera nuageux à partiellement nuageux sur l'ensemble du pays. Il pleuvra sur le Rif, Saïs, le Moyen Atlas et au sud de la Aïoune. Des orages sont également possibles sur Saïs et le Moyen Atlas. Côté température, la minimale à Chefchaouen avec 20 degrés, des orages, un temps orageux également à Ifrane avec 24 degrés, un temps nuageux à Tétouan avec 26 degrés, 1 degré de plus à l'Océima. Le thermomètre affichera 28 degrés à Tanger, Rachidia, Nador, Safi, Larache, El Jadida et Tinrir. Le mercure grimpera jusqu'à 29 degrés à Rabat, la capitale, et Casablanca. 30 degrés tout rond aujourd'hui à Taza, Ouarzazate, Figi, Guédarla, sous les nuages. Des averses à Fès avec 31 degrés. Comptez 32 à La Youn, Essaouira et Renifra. 33 degrés annoncés à Zagora sous le soleil. 34 à Oujda et Benimlal. 36 degrés annoncés aujourd'hui à Agadir, Ben Guerir et Smara. Prévoir 37 degrés à Marrakech et Tantan. 38 degrés, la maximale à Tiznit. Dans les autres villes d'Afrique du Nord, du soleil à Tripoli avec 27 degrés, 30 au Caire et 32 à Nouakchott avec un temps orageux. En Europe, 13 degrés à Moscou, 21 à Londres et Berlin, 24 à Athènes et 27 degrés à Rome. En Amérique, les températures chutent à Montréal avec 13 degrés et de la pluie, 21 à New York et 28 à Rio de Janeiro. En Asie, du soleil à Séoul avec 21 degrés, 23 à Tokyo et 36 degrés à New Delhi. Et enfin, dans le monde arabe, des nuages avec 26 degrés à Beyrouth, 34 à Bagdad et 38 à La Mecque et Dubaï. Noah Perret vient de nous rejoindre en studio pour le journal de 7h30. Rebonjour Noah.
4: Rebonjour Mélanie, bonjour à tous.
3: À la une, le dossier du Sahara. C'est bien cette semaine, ce jeudi, le secrétaire général des Nations Unies doit présenter son rapport annuel devant le Conseil de sécurité.
4: Un texte qui, cette année, met en évidence l'importance croissante de l'initiative marocaine d'autonomie, considérée comme base pour les négociations dans le cadre de la résolution 2797. La nouvelle chef du gouvernement, Fatima Israël Mansouri, poursuit ses tractations pour composer son nouveau gouvernement. Beaucoup d'attentes sociales venant de la population et notamment des femmes qui font face à une inégalité croissante dans le pays, nous y reviendrons.
3: Et pour la première fois depuis le début du conflit en Iran, les exportations de pétrole ont dépassé leur niveau d'avant-guerre au Moyen-Orient.
4: Aussi surprenant que cela puisse paraître, avec un détroit d'Hormuz verrouillé dans tous les sens et un détroit de Bab el-Mandeb menacé par les Houthis du Yémen, les exportations augmentent et on vous expliquera comment. On terminera ce journal en Europe où la Bosnie-Herzégovine a voté hier pour renouveler ses parlements et ce sont les partis ethno-nationalistes qui l'ont emporté. Tous les détails dans cette édition.
3: À la une de l'actualité cette semaine, c'est le dossier du Sahara.
4: Avec l'élaboration d'un projet du rapport annuel du secrétaire général des Nations Unies, Antonio Guterres, il couvre la première année d'application de la résolution 2797 du Conseil de sécurité adoptée le 31 octobre 2025. Un projet de rapport qui dessine les contours d'une nouvelle dynamique de règlement de ce dossier. On fait le point avec Mounia Belarbi.
5: Le texte met en évidence l'importance croissante de l'initiative marocaine d'autonomie, considérée comme base pour les négociations dans le cadre de la résolution 2797. Et c'est sur cette base, justement, que se sont déroulées des discussions directes entre le Maroc, le Polisario, l'Algérie et la Mauritanie cette année. Le Polisario présentant de son côté ses propres idées pour le règlement du dossier ainsi que les garanties qui y seraient associées. Le projet de rapport évoque les questions qui sont désormais abordées dans les discussions, notamment notamment un accord cadre, une éventuelle période de transition, un modèle détaillé de gouvernance ou d'autonomie, ainsi que des mécanismes de consultation et des garanties internationales. Et parmi les autres questions soulevées dans les discussions, celle de la réconciliation, de l'amnistie, du désarmement, la question aussi d'une consultation significative des populations concernées, s'agissant de la solution d'autonomie ici.

0: du plan marocain pour un choix libre et volontaire. Et concernant la MINURSO, le rapport recommande sa prorogation jusqu'au 31 octobre 2027, une mission qui devra prendre en considération les évolutions du cadre politique de ce dossier. Enfin, le rapport souligne que même si le processus n'est pas encore parvenu à un règlement définitivement arrêté, on note une évolution importante de la nature des discussions, conférant une place centrale à l'initiative d'autonomie pour parvenir à une solution politique réaliste, durable et mutuellement acceptable.
1: Les explications de Mounia Belarbi. On note donc que le 8 octobre prochain sera présenté le rapport annuel sur la situation au Sahara aux 15 membres du Conseil de sécurité qui devra statuer dessus avant le 31 octobre.
2: Dans l'actualité du Royaume, Noah, les tractations se poursuivent pour la nouvelle chef du gouvernement.
1: Sans composition définitive de la majorité, Fatima Ezrael Mansouri reste en contact avec les différentes formations politiques. Ce week-end, les conseils nationaux se sont réunis. On sait que le RN est disposé à rejoindre le prochain gouvernement, mais rien n'indique qu'une majorité a été trouvée. On en parlera d'ailleurs à 8h15 avec votre invitée de la matinale, Mélanie Pinto.
2: Oui, on sera en direct avec Mohamed Ezoua, qui est à la tête de Yabiladi, hein, et on fera un bilan donc de ces conseils nationaux qui ont eu lieu samedi.
1: Des tractations qui sont aussi l'occasion de construire le programme du gouvernement qui devra s'adapter aux problématiques sociales comme l'emploi, le secteur de la santé ou encore l'éducation. Mais ce matin, on vous parle également d'un autre enjeu pour la nouvelle chef du gouvernement, celui de l'égalité homme-femme dans le pays. Dans le dernier classement du Forum économique mondial, le Maroc se positionne à la 139e place sur 145 en matière d'égalité de genre. Et puisque le Royaume dispose depuis peu d'une nouvelle et d'une toute première chef du gouvernement, faut-il en attendre plus d'évolution en matière d'égalité dans le domaine du travail, par exemple? La réponse de Samira Misbar, socio-économiste. Mixte.
3: Moi, je suis un peu loin de l'essentialisme, hein, parce qu'un homme peut très bien comprendre aussi la situation des femmes, etc. Donc moi, de ce point de vue-là, c'est pas parce qu'une femme est nommée chef de gouvernement que les choses vont s'améliorer pour la femme. Madame Mansouri fait partie d'un parti politique qui a un programme qu'elle est censée mettre en place. Moi, ce que j'attends, et je l'attends aussi bien du gouvernement que de l'opposition, que des personnes qui font de la politique, que de l'administration, c'est qu'enfin, si on considère qu'on veut développer le pays économiquement, on doit prendre soin de sa population et on doit faire en sorte de dénouer tous les petits verrous, tous les petits nœuds qui sont là, que tout le monde vit au quotidien, mais que personne ne veut prendre véritablement en charge. Et là, en particulier, ces nœuds et ces verrous, ce sont aussi des emplois potentiels, ce sont aussi des filières à développer.
1: L'analyse de Samira Misbar, socio-économiste et analyste au sein de l'Instance nationale d'évaluation au Conseil supérieur de l'éducation, de la formation et de la recherche scientifique. Elle répondait aux questions de Marianne Garnier.
2: Dans l'actualité internationale ce matin, c'est cette nouvelle attaque enregistrée dans la banque de Gaza.
1: Pardon, à quelques jours de la commémoration des attaques du 7 octobre 2023 qui ont marqué également le début du génocide perpétré par l'armée israélienne sur Gaza. Ce matin, un drone israélien a attaqué la ville de Khan Younes, faisant plusieurs blessés. Et ces dernières heures, d'autres attaques ont été recensées dans l'enclave palestinienne, tuant trois personnes à Deir el-Balah et une nouvelle fois à Khan Younes.
2: Noah, du côté des pays du Golfe, pas de nouvelle attaque massive enregistrée entre les États-Unis et l'Iran.
1: À l'heure où aucun règlement diplomatique semble se dégager, plus de 7 mois après le début des hostilités, le détroit d'Hormuz reste tout de même au cœur des tensions dans ce conflit. Pourtant, on apprend ce matin une donnée très surprenante. Les exportations de pétrole brut du Moyen-Orient ont retrouvé et même dépassé leur niveau d'avant-guerre. Constantin Jalot, bonjour.
4: Bonjour Noah, bonjour à toutes et tous.
1: Une situation paradoxale alors qu'on enregistre encore des attaques contre des pétroliers dans le détroit d'Hormuz.
4: Avant le début du conflit entre Israël, les États-Unis et l'Iran, la moyenne s'établissait à environ 18 millions de barils par jour. Selon des données provisoires de la société de suivi maritime Kpler, au 1er octobre, la moyenne calculée sur 7 jours atteignait 18,5 millions de barils quotidiens. Ce pétrole passe en partie par le détroit d'Hormuz, selon le commandant des gardiens de la révolution Ali Fadavi, qui assure que le détroit reste sous contrôle iranien. Chaque jour, seuls 3 à 4 millions de barils transitent actuellement par la route maritime supervisée par les États-Unis dans le détroit, un volume qu'ils jugent négligeable. Ils menacent également les navires traversant sans autorisation de Téhéran de représailles à tout moment. Et la tension reste en effet très forte dans le passage maritime où les

0: attaques contre des navires sont quasi quotidiennes, comme ce dimanche encore. Malgré tout, les pétroliers sont de plus en plus nombreux à le franchir pour sortir du Golfe sous escorte américaine, ce qui contribue à la remontée des volumes.
1: Mais alors, Constantin, la majorité de ces 18 millions de barils passent par d'autres voies, via la mer Rouge par exemple?
0: Tout juste. L'Arabie Saoudite par exemple a remis en service l'oléoduc Est-Ouest qui permet de relier les champs pétroliers au terminal de Yanbu, donnant sur la mer Rouge de l'autre côté de la péninsule arabique face à l'Égypte. Les Émirats Arabes Unis, eux aussi, ont leur oléoduc débouchant au terminal de Fujairah, juste à la sortie du détroit d'Ormuz, hors donc de la zone à risque.
1: Constantin Jallot pour les détails, merci beaucoup. On peut noter que dans ce contexte, le prix du baril de pétrole a baissé d'1% ce matin. Et dans le reste de l'actualité, des élections ont été très controversées en Europe. La Bosnie-Herzégovine a voté hier pour renouveler ses 14 parlements et élire ses 3 présidents. Après une campagne marquée par la surenchère identitaire, les partis ethno-nationalistes ont remporté une large victoire. On fait le point avec notre correspondant Simon Rico.
2: Durant toute la campagne, les médias bosniens évoquaient des élections générales plus indécises que d'ordinaire. Après des décennies de fraude, l'introduction de nouvelles technologies, vote biométrique, scan des bulletins et transmission électronique des résultats laissaient en effet entendre de possibles réajustements. Il n'en a rien été, les 3 grands partis nationalistes, bosniaques, serbes et croates, ont chacun remporté une très nette victoire dans les différents scrutins, bien supérieure à leur score de 2022. Seule consolation pour les formations citoyennes, celles qui entendent dépasser les clivages identitaires, la réélection du social-démocrate Denis Bečirović comme membre bosniaque de la présidence tricéphale. Ces résultats confirment les divisions très fortes de la Bosnie-Herzégovine, ravivées encore par la mort récente de Ratko Mladic. Quant à la participation, elle a chuté de 10 points et dépasse à peine les 40%. C'était attendu, vu la très forte émigration massive qui s'éternise. Autrement dit, les Bosniens ont voté avec leurs pieds, plus que jamais. À Belgrade, Simon Rico pour Média.
3: C'est ainsi que se referme le journal de Noah Perret de 7h30 qu'on retrouvera d'ici moins d'une heure. Restez avec nous car Tariq Lahbi a feuilleté la presse internationale et maghrébine ce matin pour nous.
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3: Et c'est bien sûr la revue de presse de Tariq Lahbi. Bonjour.
6: Bonjour Mélanie, bonjour à tous.
3: Et d'abord dans les kiosques au Yémen, la guerre semble changer de dimension alors que la crise humanitaire, elle s'aggrave.
6: Oui, le fait majeur est le lancement d'une vaste offensive des forces du gouvernement yéménite pour reprendre les territoires contrôlés par les Houthis. C'est cette dimension régionale qui est retenue notamment par la presse. La guerre yéménite ne peut plus être considérée comme un simple conflit interne. Les attaques contre l'Arabie Saoudite et l'importance stratégique de Bab el-Mandeb font du Yémen un élément supplémentaire des tensions au Moyen-Orient. El País souligne que l'implication croissante des Houthis risque de transformer le conflit régional en une crise durable pour le Yémen. Mais derrière cette nouvelle bataille géopolitique, c'est surtout la population civile qui paie le prix de l'escalade. Le volet humanitaire est particulièrement alarmant, constate Le Monde ou encore The Guardian à Londres. Près de 200 000 personnes auraient été déplacées. Le PAM, le Programme Alimentaire Mondial, avertit que la faim s'accélère avec les déplacements, la hausse des prix et les perturbations de l'approvisionnement. Cette nouvelle confrontation risque en tout cas d'amplifier une crise déjà parmi les plus graves au monde.
3: Dans les kiosques au Maghreb, Tariq, bourse de Casablanca, les bénéfices progressent, mais pas partout de la même manière.
6: Oui, société cotée, la capacité bénéficiaire s'améliore de 12,9% au premier semestre dans l'Économiste, qui met en avant une capacité bénéficiaire globale de 29,6 milliards de dirhams. Pour le quotidien économique, cette progression constitue un signal encourageant sur la solidité des grandes entreprises marocaines dans le contexte actuel. Ces grandes entreprises continuent d'investir, de créer de la valeur et de renforcer leur capacité budgétaire. H24 insiste pour sa part sur le poids de Managem dont les performances contribuent fortement à tirer vers le haut les résultats de l'ensemble de la cote. Et puis une nuance s'impose, constate aussi la presse. Cette progression ne signifie pas pour autant que toutes les entreprises connaissent la même embellie. Une partie importante de la hausse est liée aux performances de quelques grands groupes, on l'a dit, tandis que certains secteurs restent encore et toujours confrontés à des coûts élevés et à un contexte international incertain.
3: Et puis cette réserve de change, l'Algérie, qui fait face à de nouvelles inquiétudes.
6: Oui, Algérie 360 souligne que le président Tebboune refuse le scénario d'une forte érosion des réserves et écarte tout recours à l'endettement. Le FMI prévoit pourtant une baisse des réserves de 51 milliards de dollars en 2026,

0: à 19,8 milliards en 2031, ce qui nourrit les interrogations sur la soutenabilité de la trajectoire actuelle. Algérie Eco rapporte que Tebboune mise notamment sur les investissements, les projets miniers, les exportations hors hydrocarbures. Des projets annoncés aujourd'hui qui peuvent-ils produire suffisamment et rapidement des recettes en devises pour inverser la tendance, interroge la presse. Le FMI lui appelle Alger à un ajustement budgétaire important alors que les déficits ont déjà réduit les marges financières et les réserves extérieures.
1: Et enfin en Tunisie, les plateformes bancaires dédiées au crédit sur l'honneur se heurtent déjà à la réalité, Tariq.
0: Oui, crédit sur l'honneur, la douche froide, décrit Business News, qui pointe un décalage entre les promesses du dispositif et la réalité vécue par les premiers demandeurs. Le site relève notamment des procédures différentes selon les banques, les documents parfois découverts au cours de l'inscription et les difficultés techniques. Dans Web Manager, ce titre, le taux zéro ne suffira pas à garantir le succès du dispositif. Webdo, de son côté, rappelle que le dépôt est exclusivement numérique et que les banques disposent de 10 jours ouvrables pour se prononcer avec obligation de motiver les refus. Toutefois, Mélanie, cette digitalisation peut devenir un obstacle pour les personnes peu à l'aise avec les démarches en ligne ou qui ne disposent pas immédiatement des justificatifs demandés.
1: Merci beaucoup Tariq Labi pour cette revue de presse internationale et maghrébine. On vous retrouve bien évidemment demain matin avec plaisir et à la même heure.
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1: Et avec ce rapport qui, selon Greenpeace, la pollution plastique coûterait 12 milliards de dirhams par an au Maroc. Quand les chiffres matérialisent des visions quotidiennes et désolantes du paysage marocain, c'est l'image du jour. Des sacs plastiques, des emballages de paquets de biscuits, des pots de yaourt ou des bouteilles de soda vides jonchent encore et toujours inexorablement le sol des rues, des avenues du royaume, mais aussi, et d'autant plus désespérant, les plages et les reliefs du Maroc. Même dans les coins les plus reculés, les déchets plastiques s'invitent donc dans le paysage marocain, même dans des zones qu'on pourrait penser sauvages, pas pour ces matières synthétiques en tout cas. Alors si cela a un coût sans précédent et des conséquences désastreuses pour la nature et l'environnement, elle coûte aussi beaucoup d'argent au Maroc. On l'apprend dans le rapport publié en septembre de cette année de la branche Moyen-Orient et Afrique du Nord de Greenpeace. Une facture salée de 12 milliards de dirhams par an, en grande partie supportée par les communes du Maroc. Mais d'où viennent ces données? Eh bien de la Banque mondiale. Et si ne rien change, eh bien d'ici 2042, la facture pourrait monter jusqu'à 220 milliards de dirhams. Mais ces chiffres restent en dessous des estimations, car le coût de la dégradation économique et environnementale liée au plastique se limite à la seule façade méditerranéenne du Maroc. Selon les experts, cette estimation demeure conservatrice puisqu'elle fait abstraction de la côte atlantique et on la sait très grande. Sur la seule façade méditerranéenne, en tout cas marocaine, s'élève déjà à 1,2 milliard de dollars par an, soit 0,8% du PIB. Pourtant, on ne peut reprocher au Royaume d'avoir gardé les bras croisés. Cela fait 16 ans maintenant que le Maroc a voté sa première loi pour lutter contre ce fléau. En 2010, le pays met en place l'interdiction des sacs plastiques à usage unique, connue sous l'appellation de l'opération Zéro Mica. Toutefois, durant ces 15 années, 26 centres de tri étaient prévus, seulement 3 sont opérationnels, 6 sont construits, mais ne sont pas en fonctionnement et 17 restent encore à sortir de terre. Conséquence, 15% des déchets plastiques au Maroc ne sont pas collectés et 73% de ce qui est récupéré n'est pas recyclé. Mais le Maroc ne peut lutter seul contre la pollution plastique, c'est un enjeu mondial et pourtant la négociation d'un traité national est bloquée depuis août 2025. La dernière session de Genève avait été ajournée sans consensus. La prochaine est prévue en mars de l'année prochaine. Les délégations restent toujours divisées sur l'inexorable question qui les oppose depuis le début. Faut-il plafonner la production de plastique vierge ou seulement mieux gérer les déchets? En attendant, les mers de plastique se propagent dans l'eau et les sols, empoisonnant nos ressources. Alors, avant d'acheter des denrées entourées de plastique et avant de jeter ces derniers ailleurs que dans les poubelles, réfléchissez-y à deux fois.
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1: Et c'est l'heure de

0: sport au matin et d'accueillir Hakim Tamim.
1: Bonjour Mélanie, bonjour à toutes et à tous.
0: Mais malheureusement, pas de troisième victoire d'affilée lors de cette trêve internationale pour les hommes de Mohamed Werby. Le Maroc et le Mali se sont neutralisés en amical hier.
1: Un match amical certes, mais sûrement le plus important durant cette trêve internationale. Bien sûr qu'il fallait gagner face au Gabon et contre le Lesotho parce que ce sont les éliminatoires de la CAN. Mais logiquement, dans ce groupe, la qualification devrait être une simple formalité. Le Niger, le troisième adversaire dans cette poule, ne devrait pas être un obstacle infranchissable. Mais le Mali, c'est le sparring partner idéal. Physique, technique, tactique, le Mali a été égal à lui-même. Certes, en première mi-temps, l'équipe a un peu balbutié son jeu. Mais en deuxième, les aigles ont fait déjouer les hommes de Mohamed Werby. Le sélectionneur marocain satisfait parce que justement, il cherchait une opposition solide.
2: Sincèrement, je suis très satisfait de la manière dont ils sont venus jouer. C'est ce qu'on recherchait. C'est comme ça qu'on progresse. Nous, on avait fait un match très sérieux. Donc, j'ai pas vu mes joueurs prendre le Mali de haut. J'ai vu mes joueurs concentrés. On a fait un match sérieux. Il faut pas penser qu'on a joué en levant le pied ou 50%. Non, on a fait un match nul contre une bonne équipe en essayant d'aller gagner le match et en faisant un match sérieux. Donc, il faut l'accepter aussi.
1: Mohamed Werby, le sélectionneur de l'équipe du Maroc. Pour rappel, lors de la dernière CAN à Rabat, le Mali et le Maroc étaient dans le même groupe et les deux équipes avaient fait match nul un partout. Brahim Diaz avait transformé un penalty comme Zelzouli hier. Pour Ayoub, bien sûr, Bouadi, le jeune joueur, c'était un vrai test et un bon match amical.
3: Je pense que c'était un bon match. Hein. On a joué une belle équipe du Mali avec des bons joueurs, de la qualité. Donc pour nous aussi, c'était plaisant. Maintenant, voilà, forcément, on aurait préféré gagner, mais au moins, on a vu aussi nos axes de progression. On sait qu'on doit encore progresser sur certains aspects. C'est ce qu'on va travailler pour le prochain rassemblement, Inch'Allah.
1: Ayoub Bouadi, le milieu terrain de Manchester City. L'équipe du Maroc donc, a disputé 3 matchs, 2 face au Gabon et les Lesothos en éliminatoire de la CAN, 2 victoires et 1 nul. Donc, face au Mali, parmi les résultats enregistrés hier dans les matchs amicaux, eh bien, à noter la défaite à domicile de l'Égypte face à l'Afrique du Sud. Juste pour revenir au Maroc, sachez que la prochaine sortie, ça sera au mois de novembre face au Niger.
0: Allez, direction le football en Europe, la Ligue des Nations. Le Portugal poursuit son sans-faute et l'Allemagne accrochée en Grèce.
1: Le Portugal a encore brillé. C'était face à la Norvège, malgré l'absence de Cristiano Ronaldo. Eh bien, la Seleção a signé un 4e succès. 4 matchs, 4 victoires. C'était face à la Norvège. 2-1 et surtout une qualification pour les quarts de finale de la Ligue des Nations. João Cancelo, le joueur du Barça, buteur hier, a tenu à rappeler l'importance de CR7 pour le Portugal et espère que la situation autour de la star d'Al-Nassr se termine de la meilleure des manières. Cristiano Ronaldo est notre capitaine et le symbole de notre sélection nationale. C'est le meilleur de tous les temps. Tout le monde sait ce qu'il représente pour le Portugal et tout ce qu'il a donné à ce pays. Fin de citation. L'Allemagne s'est contentée d'un nul. C'était en Grèce, 0-0. Les hommes de Jürgen Klopp sont devancés par la Grèce et les Pays-Bas dans ce groupe. David Delortolari, l'un des consultants de l'autre match.
4: Bonne première période n'aura pas suffi à l'équipe nationale allemande pour aller s'imposer à Thessalonique, en Grèce. C'était bien ce que l'équipe de Jürgen Klopp avait proposé en première période avec tous les ingrédients qu'on connaît de l'entraîneur et désormais sélectionneur allemand, de l'intensité, de la mobilité, du pressing à la perte de balles, des bonnes combinaisons. Et derrière, en seconde période, le sélectionneur grec qui a réajusté son équipe, qui a fait le bon changement. On a retrouvé deux équipes qui jouaient à ce moment-là à un niveau équivalent et les Allemands ont perdu ensuite en fluidité, en idée aussi. Et l'équipe de Jürgen Klopp doit se contenter du match nul en Grèce. Les Grecs qui ont fêté ce nul et ce point du nul comme une victoire à la fin de la rencontre. Du mieux hein, dans l'équipe de Jürgen Klopp. Et elle va repartir travailler d'ici les matchs du mois de novembre pour essayer d'augmenter un petit peu la conscience collective qui pour l'instant manque encore à cette équipe de Klopp en plein travail et en pleine absorption des préceptes de l'entraîneur.
1: David de Lortolari, également Sahel Sissoko, on les retrouve cet après-midi à partir de 16h avec Ali Salahdine dans l'autre match. On reviendra bien sûr sur les matchs en Afrique et également les rencontres européennes. Ce soir, la France croise la Belgique, on y reviendra plus en détail dans la deuxième édition de Sport Matin.
0: Et puis le Belge Remco Evenepoel a été couronné champion d'Europe pour la première fois devant l'Italien Giulio Ciccone qui l'a devancé d'un cheveu.
1: Le coureur de 26 ans a attendu l'annonce du speaker 2 minutes après avoir terminé la course pour enfin exulter. L'écart entre les deux premiers est à peine perceptible sur la photo finish doublée par l'Italien Ciccone au dernier virage à 300 mètres de la fin. Evenepoel ne l'a rattrapé qu'au tout dernier moment.

0: en jetant son vélo sur la ligne d'arrivée.
1: Regardez cette image à 400 mètres, le virage, et Ciccone va essayer de passer. Il passe à l'intérieur, Ciccone, il prend sa chance, il lance de très très loin, Ciccone, et oulala, il a creusé l'écart, Ciccone. Ciccone a pris, est-ce que Remco peut revenir? Ciccone va être champion d'Europe. Remco revient encore sur la dernière ligne droite, Remco revient, et c'est...
2: Bon, photo finish.
3: Photo finish, exactement.
1: Photo finish.
3: Je pense qu'aucun des deux
1: ne sait. Aucun des deux ne sait. Photo finish, Radio Tour annonce Remco champion d'Europe.
0: Eh ben, Remco qui l'emporte, il devient le deuxième Belge après Tim Merlier en 2024 à remporter les championnats d'Europe. Dans la deuxième édition de Sport Matin tout à l'heure, on parlera sport mécanique avec la victoire de Max Verstappen. C'était lors du Grand Prix de Bahreïn. Ça s'est déroulé en Malaisie. Et également, on parlera du rallye avec justement l'image du week-end. C'était la dernière pour le couronnement et le titre mondial. Tout cela dans la deuxième partie. Un mot d'équitation pour refermer cette édition de Sport Matin. Le cavalier suisse Anthony Bourcard a remporté hier à la carrière hippica de la Garde Royale à Tétouan le Grand Prix Moulay El Hassen dans le cadre des compétitions de la première étape de la 15e édition du Morocco Royal Tour. Bien sûr, ce sont les sauts d'obstacles. Et bien, plus de 280 chevaux, 200 cavaliers issus de 17 pays participent à cette étape du Morocco Royal Tour. Après Tétouan, le tournoi se poursuivra à Rabat cette semaine. Ça sera du 7 au 11 octobre au siège de la Fédération Royale Marocaine des Sports Équestres. Avant, eh bien, de clore ces étapes à El Jadida du 15 au 18 octobre, la semaine prochaine, donc dans le cadre du Salon du Cheval. Voilà donc pour la première édition de Sport Matin, Mélanie.
4: Merci beaucoup, Hakim Tamim. Et donc, du coup, on vous retrouvera bien à 8h40. Restez avec nous sur Medi 1. Le retour de l'actualité, c'est d'ici quelques minutes.
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0: 7h, bientôt 16 sur Média. Merci d'être avec nous. Et les discussions au Maroc rentrent dans le dur. J-4 avant la rentrée parlementaire dans le Royaume et la majorité absolue du futur gouvernement avec à sa tête Fatima Zahra Al-Mansouri se dessine petit à petit. Samedi dernier, 4 partis ont tenu leurs conseils nationaux, mandatant leurs dirigeants de la responsabilité des négociations. Il s'agit bien évidemment du PAM, de l'Istiklal, du RNI et du mouvement populaire, le MP. Au sein du PAM, le conseil a désigné le parti du RNI comme ligne rouge, alors que le parti à la majorité sortante veut rester au gouvernement. La nouvelle chef du gouvernement va-t-elle prendre en compte cette requête? Pourquoi le RNI est-il en mauvaise posture? Qui, pour constituer cette majorité absolue afin de former ce nouveau gouvernement, sachant que la rentrée parlementaire est prévue le 9 octobre? On en parle ce matin avec Mohamed Ezouak, il est fondateur du Média Yabiladi. Bonjour Mohamed Ezouak.
1: Bonjour Madame Quinto.
0: Merci d'être avec nous ce matin.
1: C'est un plaisir.
0: Alors,
1: merci pour l'invitation.
0: Merci d'avoir accepté. Alors samedi, c'était une journée importante dans le processus de formation d'un nouveau gouvernement au Maroc. Une journée marquée donc par le Conseil national des 4 partis principaux pour former une majorité. Le PAM a donné plein mandat donc à Fatima Zahra Al-Mansouri, la chef du parti et du gouvernement. L'Istiklal a délégué Nizar Baraka. Le RNI a mandaté Mohamed Chouki. Et le MP compte sur Mohamed Ouzine pour discuter.

0: fixée. Et pour le PAM, le parti arrivé en tête des élections législatives avec 97 sièges évoque que la participation du RNI à la majorité était une ligne rouge. Comment vous interprétez cette déclaration ?
1: Oui, on sent qu'il y a évidemment, enfin, il y a un climat de tension au niveau du PAM. Beaucoup de responsables au sein du PAM ne souhaitent pas renouveler la majorité gouvernementale, puisque le RNI a quand même cristallisé les opinions négatives, a cristallisé une contestation sociale, populaire au cours de cette mandature passée. Et donc, beaucoup souhaitent ne pas voir le nouveau gouvernement dirigé par le PAM être terni ou être entaché par cette réputation du RNI. Beaucoup parlent d'un RNI comme une sorte de boulet politique qu'il faudrait.

0: Un EVMI dans l'opposition signifierait une hémorragie inévitable, donc des grands cadres qui ont été élus au sein du parti, mais aussi des jeunes compétences qui ont rejoint le parti, ces 3, 4, 5, qui probablement n'aimeraient pas rester dans un parti où l'horizon serait bouché, l'horizon politique serait bouché, puisqu'ils ont rejoint ce parti avec beaucoup d'ambition politique, électorale pour ces jeunes compétences.
1: Alors, on comprend bien que le RNI est un peu en mauvaise posture. On comprend aussi que le RNI s'accroche et veut faire partie de cette majorité. Vous avez un peu expliqué les raisons aussi de cette position, une position d'ailleurs avec une déclaration malencontreuse de Nizar Baraka, aussi samedi, qui annonce en fait que le PAM écarte le RNI. Ça a un peu fait aussi politique. Alors finalement, comment ces alliances se profilent? Il y a des pistes qui privilégient par exemple un gouvernement dû de l'ancienne Koutla. Ça veut dire quoi?
0: Pardon, je ne vous ai pas entendu, excusez-moi, à la fin de votre question.
1: Oui, beaucoup parlent en fait d'une majorité absolue qui viendrait de l'ancienne Koutla. Est-ce que vous pouvez nous expliquer ce que c'est, ce que ça veut dire?
0: Ah oui, bien sûr, la Koutla, c'est l'alliance démocratique de trois partis historiques, à savoir l'Istiqlal, le parti de l'indépendance, l'USFP, donc les socialistes, l'Union des socialistes des forces populaires, et le PPS, le parti du progrès et du socialisme, qui s'était allié dans les années 90 et qui avait donné justement un gouvernement d'alternance avec Si Abdelrahman Youssfi, paix à son âme. Et donc, beaucoup effectivement parlent de ce scénario, à savoir PAM plus Koutla, qui permettrait en fait d'avoir à la fois une majorité arithmétique, donc avoir la majorité au niveau du Parlement, et en plus d'avoir une certaine logique ou homogénéité idéologique, c'est-à-dire refaire vivre l'ancienne alliance démocratique avec des partis de centre et de la

0: Et en fait, le PAM, alors c'est ce que j'appelle le parti un peu panaché, enfin la coalition panachée, c'est le PAM plus d'autres partis, l'Istiklal bien sûr, parce qu'il fait partie des trois scénarios, mais aussi le mouvement populaire, l'USFP, et donc pas forcément la CUP là, mais plusieurs partis qui permettraient aussi d'avoir une majorité arithmétique, mais pas forcément une homogénéité idéologique, politique ou de positionnement politique.
1: Alors, on comprend en fait qu'il y a aussi, vous avez parlé d'arithmétique, donc du coup il y a des calculs de sièges. Donc si on fait ce panaché, c'est un calcul qui tient debout, mais au niveau des idéologies aussi, ça tient debout ?
0: Alors, disons que traditionnellement au Maroc, on a constitué des gouvernements qui n'avaient pas forcément de cohérence idéologique ou de cohérence.

0: ils vont négocier avec très peu de marge de manœuvre.
1: Bien sûr.
0: Donc la cohérence politique n'est pas forcément l'élément central. Je pense principalement, ça va être cette majorité arithmétique et une volonté pour les partis d'être présents, d'avoir des portefeuilles ministériels et donc de pouvoir se projeter sur les élections municipales et bien sûr les prochaines législatives de 2031.
1: Et bien évidemment, le portefeuille ministériel, on pense notamment à Nizar Baraka, hein, qui est ministre de l'eau sortant et puis qui est aussi le chef de ville de l'Istiklal, qui est en position de force avec ses 65 sièges et il le sait notamment. Il l'a dit, on fera partie de cette majorité, mais sous condition, notamment l'application du programme de son parti au programme du gouvernement. Alors justement, est-ce que vous pouvez revenir sur les différents points sur lesquels l'Istiklal sera sûrement intransigeant?
0: Alors oui, l'Istiklal est vraiment, enfin, fait partie des trois scénarios que j'imagine. Hein. C'est le parti qui est en force, c'est le parti qui n'a pas été trop écorné par la réputation, n'a pas été écornée par les 5 années de mandature du gouvernement Hanouch. L'Istiklal a plutôt insisté dans son programme sur la famille, la souveraineté, sur certains éléments. Clairement, je pense que c'est, comment dire, il y a des ponts avec le PAM. Sur d'autres, il faudra faire des concessions. C'est-à-dire que c'est de la posture politique aussi. Hein. C'est-à-dire que pour Nizar Baraka, il est en négociation, il est en position de force pour négocier, mais il devra bien évidemment faire des concessions. Tout le programme de l'Istiklal ne pourra pas être garanti, mais une partie du programme, ou en tout cas certains éléments auquel le parti tient, auquel Nizar Baraka tient, peut-être justement sur la famille, je pense que ça c'est des choses qui peuvent être négociées, sur peut-être des grands dossiers, des grands projets là-dessus, et puis surtout sur les partages des portefeuilles ministériels, l'Istiklal devrait avoir quand même le gros morceau, la grosse part du gâteau, contrairement à RNI par exemple, ou d'autres partis qui sont moins en position de force. Donc oui, aujourd'hui l'Istiklal a raison de faire monter les enchères.
1: Alors, c'est ma dernière question, très rapidement, c'est un retour quand même au gouvernement potentiel pour le MMP, qui était rangé dans l'opposition pendant le mandat précédent. Il ne ferme donc pas la porte à une participation à la majorité. Comment le mouvement populaire fait valoir ses sièges et surtout, quels sont les sujets sur lesquels il pourrait finalement s'accorder rapidement, s'il vous plaît, Mohamed Ezouak?
0: Alors oui, le MP a intérêt aussi, puisque c'est vrai que sur ces 5 années, ça a été difficile pour le parti qui a déjà participé à plusieurs gouvernements et qui aimerait avoir des portefeuilles ministériels. Je pense que pour le coup, le MP sera beaucoup plus flexible sur son programme dans la négociation. L'objectif est d'obtenir certains ministères. Alors bon, bien évidemment, ils vont vouloir choisir, ils vont essayer de choisir. Mais je pense que c'est

0: points, ils vont essayer de négocier le portefeuille sans forcément avoir un effet de levier politique important. Mais pour le MP et la figure de Ousine, c'est important de pouvoir raccrocher le wagon gouvernemental et ne pas rester dans l'opposition.
1: Merci infiniment, Mohamed Ezouag. Je le rappelle, vous êtes fondateur du média Yabiledi. Merci d'avoir été avec nous.
0: Avec plaisir. Merci,
1: bonne journée. Et pardon à nos auditeurs pour cette mauvaise connexion ce matin. En tout cas, restez avec nous sur Média. Nous allons bien sûr revenir sur ce sujet des concertations.

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1: Dans un court instant, le retour de l'actualité avec le journal de Noah Perret. Mais tout d'abord, c'est la météo. Au Maroc, pour commencer, le ciel sera nuageux à partiellement nuageux sur l'ensemble du pays. Il pleuvra sur le Rif, Saïs, le Moyen Atlas, ainsi qu'au sud de la Youn. Et des orages sont également possibles sur Saïs et le Moyen Atlas. Côté température, la minimale à Chefchaouen avec 20 degrés et des orages. Un temps orageux aussi à Ifrane avec 24 degrés. Un temps nuageux à Tétouan avec 26 degrés, 1 degré de plus à Al-Hoceima. Le thermomètre affichera 28 degrés à Tanger, Rachidiane, Ador, Safila, Rachel, Jadida et Tinrir. Le mercure grimpera jusqu'à 29 degrés à Rabat et Casablanca. 30 degrés tout rond aujourd'hui à Taza, Ouarzazate, Figuig et Dakhla sous les nuages des averses à Fès avec 31 degrés. Comptez 32 à Laayoun et Essaouira et Renifla, 33 degrés annoncés à Zagora sous le soleil, 34 à Oujda et Beni Mellal, 36 degrés aujourd'hui à Agadir, Ben Guerir et Smala, prévoir 37 degrés à Marrakech et Tantane, 38 ça sera la maximale à Tiznit. Dans les autres villes d'Afrique du Nord, du soleil à Tripoli avec 27 degrés, 30 au Caire et 32 à Nouakchott avec un temps orageux. En Europe, 13 degrés à Moscou, 21 à Londres et Berlin, 24 à Athènes, 27 degrés à Rome. En Amérique, les températures chutent. À Montréal, 13 degrés, de la pluie, 21 à New York et 28 à Rio de Janeiro. En Asie, du soleil à Séoul avec 21 degrés, 23 à Tokyo et 36 degrés à New Delhi. Et enfin, dans le monde arabe, des

0: 8h30, Noah Pérez signe cette nouvelle édition. Rebonjour Noah.
1: Rebonjour Mélanie, bonjour à tous.
0: À la une de l'actualité cette semaine, c'est le dossier du Sahara.
1: Ce jeudi, le secrétaire général des Nations Unies doit présenter son rapport annuel devant le Conseil de sécurité. Un texte qui, cette année, met en évidence l'importance croissante de l'initiative marocaine d'autonomie, considérée comme base pour les négociations dans le cadre de la résolution 2797.
0: On restera aux États-Unis, Noah, pour parler de cette super intelligence force.
1: Rester à la pointe de l'innovation en matière d'intelligence artificielle, c'est l'objectif du président américain Donald Trump qui a annoncé hier la composition de ce nouveau groupe de travail. Nous y reviendrons. Et c'est une victoire qui sera probablement célébrée par Donald Trump. Flavio Bolsonaro, le fils de l'ancien président Jair Bolsonaro, a créé la surprise hier au premier tour de la présidentielle au Brésil. Le conservateur dévance le président sortant de gauche, Lula, qu'il affrontera au second tour dans quelques jours.
0: Et on terminera en culture ce journal, Noah.
1: 31e édition du Festival de cinéma méditerranéen de Tétouan. Ce week-end, la cérémonie d'ouverture a été aussi l'occasion de célébrer la nouvelle union entre Tétouan et la ville italienne de Matera. Tous les détails dans cette édition.
0: On le disait, le dossier du Sahara se trouve au cœur de l'actualité cette semaine.
1: Avec l'élaboration d'un projet du rapport annuel du secrétaire général des Nations Unies, Antonio Guterres, il couvre la première année d'application de la résolution 2797 du Conseil de sécurité adoptée le 31 octobre 2025. Un projet de rapport qui dessine les contours d'une nouvelle dynamique de règlement de ce dossier. Mais alors, que faut-il retenir de ce projet de rapport? La réponse de Jean-François Poli, avocat et directeur de l'Institut méditerranéen de droit et de géopolitique.
2: La première chose, c'est qu'on continue dans la lignée de la résolution 2797 d'octobre 2025, qui fait du plan d'autonomie proposé par le Maroc la base unique de négociation. Donc on reste dans un cadre qui est celui constant du plan d'autonomie tel que proposé par le Maroc, avec une souveraineté marocaine évidemment qui s'appliquerait sur l'ensemble du

0: nom de Jean-François Poli, avocat et directeur de l'Institut méditerranéen de droit et de géopolitique, qui répondait aux questions de Mounia Belarbi. On peut noter que c'est le 8 octobre prochain que sera présenté le rapport annuel sur la situation au Sahara aux 15 membres du Conseil de sécurité qui devront statuer dessus avant le 31 octobre.
1: On reste aux États-Unis, Noah, où l'intelligence artificielle s'impose à nouveau au cœur de la politique américaine.
0: Donald Trump a annoncé hier la composition de la Super Intelligence Force. 4 hauts responsables de l'administration Trump ont été nommés à sa tête par le président. Ce groupe de travail a pour but de réguler l'intelligence artificielle dans le pays, mais il permettra surtout de maintenir les États-Unis à la pointe de l'innovation en matière d'IA. On fait le point avec Martin Gibert.
2: Jay Clayton, le chef du renseignement américain, c'est lui qui est désormais à la tête de la Super Intelligence Force. Sa mission, que les États-Unis continuent de diriger le monde en matière de super renseignement. Ce sont les mots du président américain qui ne cache pas ses ambitions. Ce projet, il a été annoncé le mois dernier par Donald Trump alors que les chefs d'entreprise de ce secteur appellent à mettre en place des garde-fous. C'est d'ailleurs comme cela qu'est vendu ce groupe de travail, mais les personnes à sa tête ont chacun leurs intérêts personnels. Jay Clayton a des ambitions sécuritaires. Il s'inquiète de l'utilisation abusive de l'IA et des possibles piratages contre les infrastructures américaines. Andrew Ferguson, président de la Commission fédérale du commerce, fait office de régulateur technologique pour le gouvernement. Il pourrait conforter l'administration que l'encadrement de l'IA mis en place est suffisant. Emil Michael, le sous-secrétaire à la guerre chargé de la recherche, s'est occupé d'adapter l'armée américaine aux technologies émergentes. Il s'est toujours opposé à la réglementation des entreprises spécialisées dans l'IA. Et enfin, Scott Cooper fait partie de la communauté des investisseurs en capital risque qui a financé l'émergence de l'IA. Lui aussi s'est toujours opposé au ralentissement de l'intelligence artificielle.
0: Martin Gibert pour les détails de ce groupe de travail. L'IA qui joue donc un rôle central dans la guerre que mènent les États-Unis contre l'Iran. Le président américain a d'ailleurs laissé entendre ce week-end que l'Iran avait pratiquement renoncé à tout projet de développement d'armes nucléaires, l'un des objectifs les plus fréquemment affichés par son administration dans la guerre contre Téhéran.
1: Et c'est un résultat qui devrait justement plaire à Donald Trump.
0: Au Brésil, Flavio Bolsonaro, le fils de l'ancien président très controversé Jair Bolsonaro, est arrivé en tête du premier tour des élections présidentielles. Les Brésiliens étaient appelés aux urnes hier et le candidat conservateur a obtenu 2 points de plus que Lula, le président sortant de gauche, pourtant annoncé en tête dans les sondages. Éline Roussel, bonjour.
3: Bonjour Noah, bonjour à tous.
0: Hier, les électeurs

0: un pouvoir quasi total. Il pourrait notamment peser sur la nomination des juges du Tribunal suprême fédéral. Un score qui s'inscrit donc dans le virage à l'extrême droite qu'a entamé le continent, une tendance politique largement influencée par la politique états-unienne de Donald Trump. De son côté, Lula, le président sortant de gauche, qui lui brigue un quatrième mandat, s'est dit surpris par le résultat donc de ce scrutin, mais semble déterminé à l'emporter au second tour. Je le cite, le match va commencer.
1: Éline Roussel pour les détails de ces élections présidentielles au Brésil qu'on suivra de près le 25 octobre prochain à l'issue du deuxième tour.
2: Et on traverse l'Atlantique, Noah, direction l'Espagne et cette annonce surprenante du Premier ministre Pedro Sanchez.
1: Le chef du gouvernement a convoqué des élections anticipées le 29 novembre prochain et ce, 3 jours après le rejet des mesures de son gouvernement pour sortir de la crise du logement. Une décision aujourd'hui qui ouvre de fait une nouvelle page politique en Espagne, puisque les prochaines élections législatives étaient initialement prévues à la mi-2027.
2: Et comme promis, Noah, on clôture ce journal en culture direction Tétouan.
1: Et c'est parti pour la 31e édition du Festival de cinéma méditerranéen de Tétouan. Un festival qui s'est ouvert ce week-end. La cérémonie, elle, s'est déroulée en présence du gouverneur de la province de Tétouan, du directeur général de l'Agence pour la promotion et le développement du Nord, de la présidente de la fondation du festival, ainsi que plusieurs autres personnalités et responsables, avec une sélection de 10 films. Tous issus du Maroc, d'Espagne, d'Italie, du Portugal, de Turquie, de Tunisie, de France ou encore de Palestine et de plusieurs coproductions méditerranéennes et internationales. Et Mélanie, cette édition coïncide avec la célébration d'une nouvelle union entre Tétouan et la ville italienne de Matera. Les deux villes ont été désignées comme capitale méditerranéenne de la culture et du dialogue.

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3: 8h passées de 40 minutes sur Média et le retour d'Hakim Tamim pour Sport Matin. Bonjour Hakim.
4: Bonjour Mélanie.
3: Pas de vainqueur hier lors du match amical entre le Maroc et le Mali. Un partout entre les Lions et les Aigles, donc c'était à Tanger.
4: Dans la première édition de Sport Matin tout à l'heure, on a évoqué, on a écouté la satisfaction de Mohamed Wahbi après cette trêve internationale. Il y a eu 2 victoires face aux Lesotho et contre le Gabon en éliminatoire de la CAN 2027. Une première place et puis un match nul face au Mali, un adversaire coriace. Dans cette édition, on s'intéresse à 2 points. Les changements effectués par le sélectionneur et les balles arrêtées. Justement, hier, les 2 buts de la partie étaient sur des phases arrêtées. Penalty en faveur du Maroc, transformé par Zelzouli, et coup franc pour les Maliens sur cet aspect. L'équipe du Maroc a eu plusieurs opportunités, mais ne les a pas exploitées. Par contre, elle a été piégée dans cet exercice. Elle s'est montrée vulnérable. On écoute Mohamed Wahbi.
5: Quand on a fait le bilan de la Coupe du Monde, etc., on a été performants, surtout défensivement. On n'a pas pris de but et offensivement, on en a marqué. Et sur ce stage-là, ce sont des choses sur lesquelles on doit continuer à travailler. Moi, je dis toujours, c'est la concentration et la détermination. Et c'est des choses sur lesquelles on doit encore insister. On n'a pas travaillé moins qu'à la Coupe du Monde. On a fait tout autant. On travaille de la même manière quand on a préparé

0: allemande. David Delortolari, l'un des consultants de l'autre match sur Média.
1: Bonne première période n'aura pas suffi à l'équipe nationale allemande pour aller s'imposer à Thessalonique en Grèce. C'était bien ce que l'équipe de Jürgen Klopp avait proposé en première période avec tous les ingrédients qu'on connaît de l'entraîneur et désormais sélectionneur allemand, de l'intensité, de la mobilité, du pressing à la perte de balle, des bonnes combinaisons. Et derrière, en seconde période, le sélectionneur grec qui a réajusté son équipe, qui a fait le bon changement. On a retrouvé deux équipes qui jouaient à ce moment-là à un niveau équivalent et les Allemands ont perdu ensuite en fluidité, en idée aussi, et l'équipe de Jürgen Klopp doit se contenter du match nul en Grèce. Les Grecs qui ont fêté ce nul et ce point du nul comme une victoire à la fin de la rencontre. Du mieux hein, dans l'équipe de Jürgen Klopp. Et elle va repartir travailler d'ici les matchs du mois de novembre pour essayer d'augmenter un petit peu la conscience collective qui pour l'instant manque encore à cette équipe de Klopp en plein travail et en pleine absorption des préceptes de l'entraîneur.
0: David Delortolari, on le retrouve tout à l'heure à partir de 16h dans l'autre match. Parmi les résultats à retenir, la victoire du Portugal face à la Norvège, 2-1 pour la Seleção, qualifiée pour les quarts de finale, malgré l'absence, vous le savez, on en a parlé beaucoup ces derniers temps, de Cristiano Ronaldo. João Cancelo, le joueur du Barça, buteur hier, a tenu à rappeler l'importance de Cristiano Ronaldo pour le Portugal et aussi pour le football mondial. Ça vous fait plaisir?
2: Oui, ça fait plaisir, ça montre que Cristiano Ronaldo n'est pas le pilier de la Seleção, si. Même si on lui doit énormément. Et ça, il ne faut pas l'oublier non plus.
0: Bien sûr que Cristiano Ronaldo restera l'un des meilleurs de l'histoire. Après, bien entendu, on espère que ça ira mieux. D'autant plus qu'on attend une meilleure sortie, une meilleure fin pour l'un des meilleurs joueurs de l'histoire. J'ai aujourd'hui de 41 ans.
2: Oui, allez, on parle sport mécanique. Hakim, victoire néerlandaise lors du Grand Prix de Bahreïn disputé en Malaisie. Max Verstappen a signé son premier succès cette saison.
0: Le Grand Prix a été chaotique. Une très grosse averse de mousson.

0: Et comme promis, Oumar Baldé est bien en studio pour la Story Echo.
1: Bonjour, bonjour, Mélanie Pinto.
0: Et ce matin, on parle d'une nouvelle plutôt surprenante d'ailleurs qu'on a relevée dans nos journaux et on y revient avec vous. Au Moyen-Orient, les exportations de pétrole ont dépassé leur niveau d'avant-guerre la semaine dernière.
1: Oui, quelques 18 millions de barils de pétrole étaient exportés par jour depuis le Moyen-Orient avant le début de la guerre. Et l'on sait tous que ce conflit déclenché le 28 février par les États-Unis et Israël a considérablement réduit les quantités de pétrole sortant de cette zone, mais selon les données de la société de suivi maritime Kpler, la semaine dernière, les quantités de pétrole exportées du Moyen-Orient ont effectivement dépassé leur niveau d'avant-guerre. Cela s'explique par la reprise des exportations via le très stratégique oléoduc saoudien Est-Ouest qui débouche sur la mer Rouge. Un autre oléoduc émirati cette fois permet également de contourner le détroit d'Hormuz. On parle aussi de la hausse du nombre de navires escortés par l'armée américaine pour

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1: Bonjour à toutes et à tous, Constantin Jalot avec vous pour cette nouvelle synthèse de l'actualité. À la une, l'ONU lance l'alerte, les vagues

déjà été arrêté du 11 au 22 septembre après une autre attaque. Depuis hier, cet arrêt intervient alors que les exportations de pétrole brut du Moyen-Orient avaient retrouvé tout juste leur niveau d'avant-guerre. Et pétrole toujours, le géant Aramco lance aussi l'alerte. Selon son président Hanim Nasser, les réserves de stocks mondiaux sont dangereusement faibles. Un commentaire quelques jours après que les pays du G7 ont annoncé une libération des stocks de 100 millions de barils supplémentaires pour atténuer les inquiétudes concernant l'approvisionnement. En Europe, à présent, le chef d'État espagnol annonce des élections anticipées. Pedro Sanchez, après le rejet de sa réforme sur le logement, vise une majorité plus ample au Parlement pour, dit-il, mener en profondeur des réformes en suspens dont nous avons besoin. Il ajoute, l'Espagne doit décider si elle veut rejoindre la vague d'extrême droite qui fait régresser ou continuer à être un bastion de la justice sociale. Et au cours d'une tentative de traversée clandestine au large du nord de la France, deux hommes ont perdu la vie. Selon la préfecture du département, les deux migrants étaient âgés d'une trentaine et d'une quarantaine d'années. Nouveau drame qui porte à au moins 24 le nombre de décès de migrants en mer à la frontière franco-britannique et depuis le début de l'année. Enfin, au Japon, la première ministre fait un pas vers la Chine. Sanae Takaichi a qualifié son voisin de « voisin important ». Elle s'est engagée à établir une relation stable entre les deux nations rivales dans son discours de politique générale. Les tensions entre Pékin et Tokyo se sont intensifiées pourtant depuis son arrivée au pouvoir. La chef d'État ajoute toutefois qu'elle affirmerait fermement les positions de son pays et demanderait avec insistance un comportement responsable de la part de son voisin. C'est la fin de cette synthèse. Merci de l'avoir suivi. Bonne écoute de nos programmes sur Média 1.

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1: Bonjour à toutes et à tous, Constantin Jallot pour cette nouvelle synthèse de l'actualité. Au Moyen-Orient, au Yémen, la coalition dirigée par l'Arabie Saoudite annonce avoir rejoint l'offensive du gouvernement contre les Houthis. Offensive lancée hier, Riyad l'accompagne notamment en mobilisant 100 avions de combat. Selon le porte-parole de la coalition, cette flotte aérienne assure un soutien aérien 24 heures sur 24 aux forces armées yéménites au sol, notamment dès ce matin dans l'opération Aube du Yémen. Direction le Maghreb à présent, en Mauritanie, c'est jour de rentrée des classes aujourd'hui. Des dizaines de milliers d'élèves retrouvent les bancs de l'école. Un retour contrasté par les plaintes de nombreux parents d'élèves. La rentrée leur coûte trop cher. Frais d'inscription, achat des fournitures scolaires. Les marchands aussi regrettent d'avoir moins de clients, refroidis par les hausses de prix. Et la hausse du coût de la vie aussi en Libye, elle alimente les tensions sociales et les revendications, cette fois-ci dans l'éducation nationale. Une grève des enseignants libyens bloque le démarrage de l'année scolaire. D'après des informations relayées par la presse locale, plusieurs centaines d'enseignants se sont rassemblés à Tripoli pour réclamer la régularisation de leur situation financière et administrative, alors que le mouvement se poursuit dans les écoles publiques de plusieurs régions. Plus au sud, d'une frappe de drone en Éthiopie et contre un camp de déplacés au Tigré fait au moins 8 morts. La région du nord du pays est en proie à de nouveaux affrontements entre le TPLF et l'armée fédérale. Des affrontements qui ont repris il y a près de 2 semaines. Cette frappe en particulier a eu lieu hier. Elle est rapportée ce matin par une source humanitaire à l'AFP. À la même agence de presse, un témoin précise qu'une mère ainsi que ses 4 enfants et un petit-fils ont été tués dans la frappe. Au Cameroun, des chercheurs ont trouvé dans la viande de poulet et dans les œufs destinés à la consommation la trace de métaux lourds, de résidus antibiotiques et des toxines dangereuses pour la santé. Selon les résultats des scientifiques de l'université de Yaoundé, cette pollution concerne toute la chaîne de la filière avicole, de la production agricole des aliments destinés aux volailles jusqu'à leur commercialisation en passant par les fermes d'élevage. Enfin, le Nobel de médecine ce matin récompense un trio, l'américain Karl Deseroth et les allemands Peter Eggman, George Nagel. C'est le premier prix Nobel décerné de l'année et il récompense cette fois une avancée scientifique autour de la mémoire et une nouvelle méthode qui permet de montrer comment les cellules nerveuses façonnent les souvenirs, les émotions et les comportements dans le cerveau. Merci d'avoir suivi cette synthèse. Belle journée avec Médien.
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3: Avec vous, Lina Tagui. Bonjour à toutes et à tous. À la une ce midi, le dossier du Sahara. C'est jeudi que le secrétaire général des Nations Unies doit présenter son rapport annuel devant le Conseil de sécurité. Un texte qui, cette année, met en évidence l'importance croissante de l'initiative marocaine d'autonomie considérée comme base pour les négociations dans le cadre de la résolution 2797. Maroc toujours de la politique avec les tractations autour du PAM pour former le nouveau gouvernement. La rentrée parlementaire a lieu dans 4 jours. Quel bilan après les

0: Frappe dans la région de la capitale Sanaa sous contrôle houthi, les forces gouvernementales ont lancé une offensive contre les rebelles avec le soutien de l'aviation saoudienne. On fera le point tout à l'heure. En France, plus de 400 établissements scolaires fermés ce lundi. Le blocage des lycées se poursuit dans de nombreuses villes. Les élèves réclament de meilleures conditions d'études. Nous irons à Paris. Et puis au Brésil, c'est la surprise. Flavio Bolsonaro est arrivé en tête du premier tour de l'élection présidentielle. Le fils de l'ancien chef d'État, Jair Bolsonaro, devance l'actuel président Lula. Nous ferons le point sur ce scrutin. Puis du sport, évidemment, ce midi, du sport avec ce match nul des Lions de l'Atlas hier, un partout face au Mali, rencontre amicale qui se jouait ici à Tanger. On y reviendra avec Hakim Tamim. Voilà, vous avez le programme pour ce midi. Bienvenue si vous nous rejoignez sur Média. Restez avec nous, le Grand Journal, c'est à partir de 12h30.
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1: 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On parle souvent du sport à travers les performances des athlètes, les grandes compétitions et les stades qui les accueillent. Mais derrière chaque événement, il y a aussi des entreprises, des équipements, des services, des métiers et des investissements. Alors que le Maroc accueille de grands rendez-vous sportifs, une question se pose. Comment faire en sorte que cet élan crée une activité économique durable et quelle place les entreprises marocaines peuvent-elles prendre dans cette industrie, au Maroc comme ailleurs en Afrique? À l'approche de la 5e édition d'Africa Sport Expo, qui se tiendra du 8 au 11 octobre à Casablanca, nous allons explorer ces nouvelles pistes avec Mehdi Skouri Alaoui, directeur stratégique du salon.
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1: Alors pour commencer, nous allons essayer de comprendre ce qu'est l'industrie du sport. Quand vous parlez d'industrie du sport, de quoi parle-t-on exactement?
4: Alors c'est une très bonne question parce qu'on pense souvent, quand on parle d'industrie du sport, on pense souvent aux clubs professionnels, notamment de foot, aux grandes compétitions, à la vente d'articles de sport. Mais en réalité, l'industrie du sport est beaucoup plus large que ça. Elle comprend notamment des entreprises qui conçoivent des équipements, celles qui construisent et entretiennent des infrastructures, des

0: au lendemain du Covid, nous avons une fédération sectorielle que j'ai l'honneur de présider, qui est la Fédération marocaine des professionnels du sport, qui est une structure, une organisation sectorielle économique qui réunit les acteurs de l'industrie du sport, qui sont aujourd'hui, on compte près de 90 membres, notamment des entreprises privées qui sont dans le sport, dans ce secteur. Ensuite, nous avons également un salon, l'Africa Sports Expo. Donc, le sport a son salon au Maroc depuis 5 ans déjà. Maintenant, la question qui se pose, c'est qu'en est-il justement de ces acteurs et quel lien les lie? Nous avons beaucoup d'acteurs. Quand je l'ai dit, au sein de la fédération, nous avons une centaine d'acteurs et on ne représente pas tout le secteur. Ces acteurs travaillent encore trop souvent, malheureusement, séparément. Je vous donne un exemple. Une collectivité qui souhaite construire une salle, elle a besoin d'une entreprise pour la réaliser, la construire. Elle a besoin de clubs et d'écoles qui vont l'utiliser, de gestionnaires qui vont organiser les créneaux, des professionnels qui vont assurer l'accueil, de pratiquants, etc. Donc si ces acteurs ne parlent pas souvent, si ces acteurs se parlent souvent seulement une fois le bâtiment terminé, on risque d'avoir un bâtiment difficile à exploiter ou inexploitable. Il faut donc les associer dès la conception du projet, parler des besoins des utilisateurs et prévoir la vie de l'équipement sur plusieurs années. La structuration passe donc aussi par une meilleure connaissance du secteur. Quelles entreprises y travaillent? Quelles compétences manquent? Quels sont les besoins des territoires ou des collectivités? Dans notre salon, si je reviens à notre salon, l'idée c'était justement de faire en sorte de provoquer ces rencontres et faire circuler cette information.
1: À votre avis, justement, quel maillon vous semble le moins développé dans cette chaîne?
0: Alors, déjà, je pense que sur ces cinq dernières années, il y a une avancée considérable, puisque d'abord, nous avons une structure aujourd'hui qui représente un peu l'industrie. Nous avons notre salon qui réunit un peu tous les acteurs. Mais je pense qu'il y a encore un gros travail à faire de notre côté en tant qu'industriel, on va dire entre guillemets, mais aussi un rôle que l'État devrait jouer de manière globale dans le domaine sportif. L'État doit donner un cap. Il faut donc une vraie stratégie nationale pour le sport, un pilotage clairement identifié, avec ses priorités, ses objectifs que l'on puisse mesurer. Et ces stratégies doivent réunir les différents ministères ou parties concernées, notamment les collectivités, les mouvements sportifs et les représentants du privé. La première responsabilité de l'État serait de développer la pratique, notamment à l'école et dans les territoires. Plus il y a de pratiquements, plus les clubs se développent, plus les équipements sont utilisés et plus les entreprises peuvent proposer des services durables. L'État doit également aider à former les professionnels dont le secteur a besoin et veiller à ce que les projets d'infrastructure notamment prévoient leur gestion et leur entretien. Et puis enfin, je dirais qu'il faudrait aussi suivre les résultats. Combien de personnes pratiquent régulièrement régulièrement? Quels équipements sont réellement utilisés et combien d'emplois se créent? C'est précisément le sens de ce qu'on essaie de faire au quotidien au sein de la Fédération marocaine des professionnels du sport et au sein d'Africa Sports Expo.
1: Alors justement, si une entreprise veut aujourd'hui se lancer dans ce secteur au Maroc, quelle est la première difficulté qu'elle rencontre? Et à la limite, j'ai envie de vous dire, ma question n'est pas très bien posée parce que je me rends compte, je me rends compte

0: Maroc, mais aussi à l'étranger. C'est ainsi qu'une échéance ponctuelle se transforme en activité durable. En résumé, un grand événement accélère le développement du pays, mais l'enjeu le plus important, à mon sens, est de faire vivre cette activité après le dernier match que va abriter cette infrastructure sportive.
1: Absolument. Alors, justement, c'est là où cette question s'impose. Un stade ou une salle de sport peut aussi devenir un lieu d'activité toute l'année. Qu'est-ce que cela suppose dès sa conception ?
0: C'est exactement l'enjeu le plus important. C'est que tout commence avant bien même la conception. Il faut penser à leur utilisation dès le début du projet. En gros, il faut qu'on se pose des questions très simples. Qui va gérer ce site ? Qui va l'entretenir ? Et surtout, surtout, qui va l'utiliser tous les jours, en fin de journée, pendant les vacances, le week-end ? Une salle, par exemple, peut accueillir des élèves en journée, des clubs après l'école, des pratiques amateurs le soir et des compétitions le week-end. Pour cela, il faut une programmation, une équipe de gestion, un budget d'entretien, des partenaires avec les utilisateurs. Il faut aussi choisir des équipements en fonction des besoins locaux. Dans certains territoires, par exemple, plusieurs installations de proximité accessibles et bien entretenues seront plus utiles qu'une grande enceinte difficile à remplir. En somme, la réussite d'un équipement ne se mesure pas seulement le jour de son inauguration, j'insiste beaucoup là-dessus, mais à son utilisation tout au long de l'année. Un site, un grand stade, une infrastructure sportive, clairement, doit être un lieu de vie au quotidien et pas uniquement un site qui doit accueillir une compétition de manière ponctuelle.
1: Mais justement, qui réfléchit à son modèle d'exploitation ?
0: Écoutez, il suffit tout simplement de s'inspirer de ce qui se fait à l'international sur des modèles qui sont plutôt réussis aujourd'hui.

0: marocaine dans l'industrie du porc, qui aujourd'hui est très visible au Maroc, mais qui commence à s'exporter. Nous avons de plus en plus d'entreprises qui s'exportent en Afrique. Certains, vous avez des stades qui sont construits par des entreprises marocaines. Vous avez des organisateurs d'événements qui s'exportent. Vous avez du conseil, des start-up qui s'exportent en Afrique. Donc, il y a vraiment une dynamique qui est hyper importante. Maintenant, il faut juste accompagner cette dynamique pour que notre industrie devienne une industrie comme les autres au Maroc. Parce qu'il faut le dire clairement, l'industrie du sport aujourd'hui ne date qu'il y a quelques années. On est encore au balbutiement de cette industrie. Elle a pris de l'ampleur en 5-6 ans. Mais avec tout les événements qui sont en train d'arriver sur le Maroc, notamment en 2030, moi je pense qu'il y a nous sommes en train de passer à côté d'un momentum qui est hyper important et il faut profiter pour que notre industrie puisse réellement profiter et devenir elle aussi une vraie référence à l'international.
1: Alors il y a quelque chose quand même qui m'interpelle dans ce que vous dites, il y a véritablement une effervescence autour de l'industrie du sport au Maroc, et notamment ces start-up, mais vous dites les gens ne le savent pas. Qu'est-ce qui fait qu'on ne communique pas assez sur ce qui est en train de se passer, justement, au-delà du football?
0: Alors, déjà, jusqu'à il y a encore quelques années, la perception qu'on avait de l'industrie du sport, on ne parlait même pas d'industrie du sport, le sport en lui-même se résumait uniquement à de la compétition, à quelques salles de sport et quelques événements. Depuis une dizaine d'années, ça a commencé avec la construction des grands stades au Maroc, parce que faut le dire que ces grands stades n'ont commencé à sortir de terre et à être inaugurés que depuis

0: pour rapprocher les formations des besoins des entreprises et permettre aux jeunes d'acquérir une expérience pratique. Pour moi, ce qu'il faut garder réellement en tête, c'est qu'on peut travailler et faire carrière dans le sport sans être un sportif professionnel. Nous avons un certain nombre de métiers aujourd'hui qui ont vu le jour, et nous avons de plus en plus de jeunes qui vont vers ces métiers-là parce qu'il y a une dynamique autour, ces événements ont fait que cette dynamique a pris de plus en plus d'ampleur, etc. Donc il y a un intérêt de plus en plus important, non seulement des jeunes qui veulent s'attaquer à ce secteur, mais nous avons aussi même les institutions de formation. Certains se sont créés. Nous avons des formations internationales qui se délocalisent au Maroc. Donc il y a une vraie dynamique aussi en termes de formation dans le secteur.
1: Et Africa Sport Expo porte aussi une ambition continentale. Comment passer d'une présence de plusieurs pays dans un salon à de véritables projets économiques entre acteurs africains ?
0: Alors déjà, il faut savoir qu'Africa Sport Expo est certains salons consacrés au sport. Donc, il réunit les professionnels et le grand public sur 4 jours. Donc, le premier week-end, c'est-à-dire les 2 premiers jours, jeudi et vendredi, sont particulièrement consacrés aux échanges professionnels. Donc, on y retrouve des entreprises, des équipementiers, des fédérations, des institutions, etc. Et puis, le week-end, le salon, il accueille aussi largement le grand public avec des animations, des découvertes et des compétitions sportives. Pourquoi le grand public ? Parce que nous gardons en tête que cet événement doit aussi être un outil de promotion de la pratique sportive. L'idée, c'est d'inciter les Marocains à faire de l'activité sportive et de la manière la plus qualitative et en lui donnant tout le choix possible. Maintenant, comment faire en sorte que le salon puisse arriver à ce que vous me dites ? C'est très simple. Nous voulons que les rencontres débouchent sur des projets précis. C'est-à-dire une collectivité, par exemple, qui trouve un partenaire pour gérer un équipement, une fédération qui rencontre un prestataire, une PME qui identifie un distributeur africain, une marque qui s'associe à un événement, un champion qui trouve un sponsor. Ils sont là, nos objectifs. Nous avons également des conférences qui permettent de réfléchir aux grands enjeux, notamment les infrastructures, développement du sport africain. Le salon permet ensuite aux personnes concernées de se rencontrer, de poursuivre la discussion autour de projets concrets. Donc pour nous, la réussite ne se limitera pas au nombre de visiteurs, elle se verra aussi dans les relations et les collaborations qui continueront après ces 4 jours, notamment sur le volet professionnel. Sur le volet grand public, encore une fois, j'insiste là-dessus, le salon Africa Sports Expo se veut véritablement une plateforme de promotion de la pratique de l'activité physique et sportive auprès du plus grand nombre.
1: Merci Mehdi Skour et Alaoui d'avoir partagé votre regard avec nous. La 5e édition d'Africa Sport Expo se tiendra donc du 8 au 11 octobre prochain à Casablanca. Ce que l'on retient de cet échange, c'est que le potentiel du sport ne se mesure pas seulement à la réussite d'un événement, il se mesure aussi à ce qu'il permet de construire dans la durée des entreprises, des compétences, des lieux qui vivent et des partenariats qui ouvrent de nouveaux marchés. C'était Nouvelle Piste, le rendez-vous qui explore pour vous les grandes mutations du monde professionnel.

0: En Médias, ce lundi 5 octobre 2026, le Grand Journal, c'est parti pour une heure d'information. Nous sommes ensemble jusqu'à 13h30 et avant le retour de l'actualité, je vous propose de jeter un petit coup d'œil à la météo.
1: Au Maroc, tout d'abord, le ciel sera nuageux à partiellement nuageux sur l'ensemble du pays. Il pleuvra sur le Rif, Saïs, le Moyen Atlas et au sud de l'Aïoun. Côté température, la minimale à Chefchaouen avec 20 degrés et des orages. Un temps orageux aussi à Ifrane avec 24 degrés. Un temps nuageux à Tétouan avec 26 degrés. Un degré de plus à Al-Hoceima. Le thermomètre affichera 28 degrés à Tanger, Rachidiana, Dorsafila, Rachel Jadida et Tinrir. Le mercure grimpera jusqu'à

0: degrés annoncés aujourd'hui à Agadir, Ben Guéry, Resmara. Prévoir 37 degrés à Marrakech et Tantane. 38 degrés, ça sera la maximale à Tiznit. Dans les autres villes d'Afrique du Nord, du soleil à Tripoli avec 27 degrés, 30 au Caire et 32 à Nouakchott avec un temps orageux. En Europe, 13 à Moscou, 21 à Londres et Berlin, 24 à Athènes et 27 degrés à Rome. En Amérique, les températures chutent à Montréal avec 13 degrés et de la pluie, 21 à New York et 28 à Rio de Janeiro. En Asie, du soleil à Séoul avec 21 degrés, 23 à Tokyo et 36 degrés à New Delhi. Et enfin, dans le monde arabe, des nuages et 26 degrés à Beyrouth, 34 à Bagdad et 38 à La Mecque et Dubaï.
1: Midi 30 sur Midi 1, bienvenue. Si vous nous rejoignez, merci d'être avec nous. Tout de suite, le journal. Et c'est à la une ce midi, le dossier du Sahara. C'est jeudi que le secrétaire général des Nations Unies doit présenter son rapport annuel devant le Conseil de sécurité. Un texte qui, cette année, met en évidence l'importance croissante de l'initiative marocaine d'autonomie considérée comme base pour les négociations dans le cadre de la résolution 2797. Maroc toujours, de la politique, avec l'extractation autour du PAM pour former le nouveau gouvernement. La rentrée parlementaire a lieu dans 4 jours et on vous explique ce midi ce qu'est la Coutla. Politique également en Espagne. Coup de tonnerre en pleine crise sociale. Pedro Sanchez a annoncé ce matin la tenue d'élections législatives anticipées. Elles auront donc lieu le 29 novembre prochain. Nous serons à Madrid ce midi. Dans le reste du monde, au Yémen, plusieurs frappes dans la région de la capitale Sanaa sous contrôle houthi. Les forces gouvernementales ont lancé une offensive contre les rebelles avec le soutien de l'aviation saoudienne. On fera le point. En France, plus de 400 établissements scolaires fermés. Ce lundi, le blocage des lycées se poursuit dans de nombreuses villes. Les élèves réclament de meilleures conditions d'études. Nous irons à Paris. Et puis au Brésil, c'est la surprise. Flavio Bolsonaro est arrivé en tête du premier tour de l'élection présidentielle. Le fils de l'ancien chef d'État, Jair Bolsonaro, devance l'actuel président Lula. On fera le point sur ce scrutin. Et puis du sport, évidemment, ce midi, avec ce match nul des Lions de l'Atlas. Hier, un partout face au Mali, rencontre amicale qui se jouait ici, à Tanger. On y reviendra avec Hakim Tamim en fin d'édition. Je vous le disais en titre, le dossier du Sahara à la une de cette édition avec l'élaboration d'un projet de rapport annuel du secrétaire général des Nations Unies, Antonio Guterres. Il couvre la première année d'application de la résolution 2797 du Conseil de sécurité adoptée, souvenez-vous, le 31 octobre 2025. Un projet de rapport qui dessine les contours d'une nouvelle dynamique de règlement de ce dossier. Alors, que faut-il retenir de ce projet de rapport? Eh bien, nous avons posé la question au directeur de l'Institut méditerranéen de droit et de géopolitique, l'avocat Jean-François Poli.
2: On reste, c'est le point essentiel, dans le cadre de la résolution de 1797. Et cette résolution de 1797 a affirmé clairement que les négociations se poursuivent et ne pourraient se poursuivre que sur la base du plan de

0: encadré et il faut, on ne peut qu'être confiant dans le sens de l'évolution qui est mise en œuvre et qui sera mise en œuvre.
1: L'avocat Jean-François Poli au micro de Mounia Belharbi notait que le rapport annuel sur la situation au Sahara sera présenté aux 15 membres du Conseil de sécurité le 8 octobre, c'est ce jeudi. Le Conseil de sécurité devra ensuite statuer dessus avant le 31 octobre. Maroc toujours et à la une, les

0: compliquée, avec une droite en plein essor. Le gouvernement compte sur la mobilisation sociale des derniers jours pour retrouver un électorat de gauche déçu par sa gestion de la crise de Ceuta et par les nombreux scandales de corruption qui touchent le Parti socialiste. Dans son allocution, Pedro Sanchez a reconnu des erreurs, mais il a surtout mis en avant un bilan positif, rappelant les avancées sociales et la bonne santé de l'économie espagnole. Des arguments qui seront détaillés durant toute la campagne électorale, laquelle vient dans les faits de commencer. Diane Cambon à Madrid pour Média.
1: À la une de l'actualité internationale, l'Iran dit exclure une solution militaire à la guerre au Moyen-Orient. Le chef de la diplomatie de Téhéran, Abbas Araghchi, s'est exprimé hier. Pour autant, aucun règlement diplomatique ne se dégage en plus de 7 mois d'hostilité. Notez que malgré le blocage partiel du détroit d'Ormuz, les exportations de pétrole du Moyen-Orient se trouvent au-dessus de leur niveau d'avant-guerre, selon la société de suivi maritime Kepler, avec une moyenne à plus de 18 millions de barils par jour. Et puis les hostilités reprennent de l'autre côté du Golfe après une avancée fulgurante des rebelles Houthis au Yémen. Les forces gouvernementales ont lancé ce matin une vaste offensive, notamment dans l'ouest du pays, et annoncent plusieurs centaines de frappes contre les positions Houthis. Bonjour Constantin Jallot.
2: Bonjour Lina, bonjour à toutes et tous.
1: Ce matin, le gouvernement yéménite a même annoncé

0: suppression de Parcoursup, de meilleures infrastructures. Les revendications des lycéens résonnent dans les rues depuis 2 semaines. Face à la grogne, le chef du gouvernement a appelé hier dans une lettre les ministres concernés à répondre à 5 chantiers. Un premier geste de Sébastien Lecornu qui arrive un peu tard, selon Sophie Binet, secrétaire générale de la CGT sur TF1.
1: Il était temps, mais il y a 10 jours de retard. Alors, on ne décrète pas le retour au CAM en le décrétant depuis sa tour d'argent. On le permet en répondant aux revendications et en mettant les moyens sur la table. La question maintenant, c'est quelles annonces concrètes ? Parce que ce qui est sûr, c'est qu'avec une telle colère, ça n'est pas quelques mesures d'affichage ou d'enfumage qui vont satisfaire.
0: Alors la CGT, comme d'autres syndicats, rejoindra l'acte 3 du mouvement ce mardi, promis par l'Union syndicale lycéenne. Une nouvelle mobilisation que craint Matignon, qui estime que le mouvement a basculé vers des violences urbaines. Des associations comme la Ligue des droits de l'homme accusent de leur côté le gouvernement de réprimer les lycéens avec une brutalité disproportionnée. À Paris, Fanny Bay pour Médien.
2: Et notez hein, qu'on l'apprend ce midi, un lycéen de 15 ans a eu la main arrachée ce matin lors d'une manifestation à Lens, c'est dans le nord de la France. C'est les autorités françaises hein, qui font état de cet accident qui se serait produit après que l'adolescent ait ramassé une grenade de désencerclement selon une source syndicale policière. Notez également que le porte-parole du gouvernement français a annoncé ce matin que le projet de loi casseur-payeur sera examiné au Sénat le 27 octobre prochain. C'est un texte qui prévoit de faire payer les dégâts à toute personne appartenant à un groupement ayant commis des dégradations, même si elle n'en est pas, si elle n'en est pas l'auteur. Voilà un dossier qu'on va continuer de suivre, évidemment. Allez, un petit détour, hein, comme promis, par l'Amérique latine en cette fin d'édition, puisque la surprise est de mise au Brésil. Flavio Bolsonaro est arrivé en tête du premier tour des élections présidentielles. Le candidat conservateur obtient au moins 2 points de plus que Lula, le président sortant, qui était pourtant annoncé en tête dans les sondages. Hier, les électeurs brésiliens ont également porté le camp Bolsonaro en tête du scrutin parlementaire. Éline Roussel.
3: 47,06% des voix, c'est le score qu'a obtenu Flavio Bolsonaro au premier tour de ses élections. Hier soir, lors du dépouillement, le fils

0: sait qu'on va encore progresser sur certains aspects, c'est ce qu'on va travailler pour le prochain rassemblement, Inch'Allah.
1: Prochaine sortie au mois de novembre, ça sera face au Niger en éliminatoire de la CAN. Le Maroc est en tête de son groupe.
2: Hakim Tamim pour refermer cette édition. Restez avec nous sur Midi 1, le Grand Journal continue.
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2: Bonjour à toutes et à tous et bienvenue si vous nous rejoignez sur Midi 1 ce lundi 5 octobre 2026. Merci d'être avec nous dans ce Grand Journal, nous sommes ensemble jusqu'à 13h30. Et dans un instant, on fera le tour des kiosques. Ce sera la revue de presse maghrébine. Et puis, on retrouvera Karima Al-Kadawi ce midi pour la chronique Trend, comme tous les lundis. Aujourd'hui, on va parler déconnexion. Alors, peut-être que vous aussi, vous envisagez une cure, une détox technologique. Rendez-vous pour cela dans un peu moins de 10 minutes.

0: C'est la tendance, s'interroge la presse. Le FMI lui appelle Alger à un ajustement budgétaire important, alors que les déficits ont déjà réduit les marges financières et les réserves extérieures. Enfin, en Tunisie, les plateformes bancaires dédiées au crédit sur l'honneur se heurtent déjà à la réalité. Crédit sur l'honneur, la douche froide, écrit Business News, qui pointe un décalage entre les promesses du dispositif et la réalité vécue par les premiers demandeurs. Webdo rappelle de son côté que le dépôt est exclusivement numérique et que les banques disposent de 10 jours ouvrables pour se prononcer. Toutefois, cette digitalisation peut devenir un obstacle pour les personnes peu à l'aise avec les démarches en ligne ou qui ne disposent pas immédiatement des justificatifs demandés.
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4: Il est midi, passé de 51 minutes. Bienvenue. Si vous nous rejoignez sur Midi 1, vous arrivez à temps pour faire le point sur toute l'actualité économique du jour. On retrouve Oumar Baldé pour le journal de l'Écho.

0: pour de l'analogique, avec une envie de déconnexion, de retour au réel. Karima, juste une petite question personnelle. Est-ce que vous êtes concernée par ce phénomène?
1: Un tout petit peu, je dirais 45%, pour être honnête, pour ne pas,
0: bon, voilà,
1: c'est
0: pour précis.
1: ne pas vendre du rêve.
0: On parle beaucoup de déconnexion
1: ces derniers temps.
0: C'est très important. On voit aussi apparaître un autre phénomène, le retour aux objets et aux habitudes d'avant le tout numérique, ce qu'on disait, l'analogique. Alors, est-ce qu'on serait pas tout simplement en train de se lasser des écrans, Karima?
1: Et oui, Lina, entre les notifications, les messages, les vidéos courtes et le défilement sans fin, notre attention est sollicitée en permanence. Et de plus en plus de personnes ressentent une véritable fatigue numérique, parfois appelée social media burnout. Et du coup, on se dit, c'était mieux avant.

0: Vous nous donnez envie de chanter ce midi. Cette saturation, elle ne concerne pas seulement le temps passé devant l'écran.
1: Exactement, Lina, il y a aussi la comparaison permanente avec les autres. Sur les réseaux, on voit les voyages, les réussites, les beaux moments, les vies qui semblent parfaitement organisées, même si l'on sait que tout cela est soigneusement sélectionné. À cela s'ajoute la surcharge d'informations, actualités, vidéos, publicités, notifications, etc. Notre cerveau est constamment sollicité. Alors forcément, certains cherchent aujourd'hui à faire l'inverse. Moins de vitesse, moins de notifications et plus de concret.
0: Et c'est là qu'on voit revenir des objets qu'on pensait presque appartenir au passé.
1: Absolument, Lina Levy.

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2: Bienvenue si vous nous rejoignez sur Média. Merci d'être avec nous. Il est 13h05 en ce lundi 5 octobre 2026. Et nous recevons ce midi une journaliste pour revenir sur des révélations qui ont été faites par son média. Mediapart en France a révélé des propos antisémites qui auraient été tenus par le président du Rassemblement National, parti d'extrême droite en lice dans la campagne électorale pour les présidentielles. Nous recevons donc ce midi Valentine. Valentine Auberti. Valentine Auberti, vous êtes co-directrice de l'information chez Mediapart. Bonjour.
3: Bonjour.
2: Merci d'être avec nous sur Média pour revenir alors sur

0: de l'état profond. Alors, en observant la réaction de Jordan Bardella et de son entourage, est-ce que vous diriez que la vie politique française a basculé dans cette trumpisation, on va dire, du débat politique et de l'enquête journalistique, ou est-ce qu'il y a encore en France et en tout cas dans plusieurs médias français cette véracité des propos, est-ce que vous arrivez encore en fait à faire tenir vos propos face à ce discours politique?
1: Alors oui, on tient parce qu'on est sûr de nos informations. Il est vrai, et puis de nombreux médias, il n'y a pas que Mediapart, continuent à sortir des informations et imposer une vérité des faits face à des faits alternatifs ou à des opinions qui seraient présentées comme des faits. Mais effectivement, on est dans un moment de bascule où un moment un peu à la Don't Look Up. On présente des faits vérifiés, implacables, et on nous explique que ce sont des faux et on détourne l'attention avec tout et n'importe quoi. Je vous donne un exemple. Jean-Philippe Tanguy, qui est un des cadres majeurs du parti en France, a déclaré que Marine Le Pen n'avait jamais été proche de Frédéric Chatillon. Frédéric Chatillon, c'est une personnalité sulfureuse qui est dans l'entourage de Marine Le Pen depuis des décennies, qui a été prestataire du Rassemblement National pendant les diverses élections. Elle-même a reconnu que c'était un ami. Bon, donc ça, c'est un exemple pour dire que voilà, on est prêt à dire tout et n'importe quoi pour détourner l'attention de ce qui est important, c'est-à-dire le fond de ces conversations, c'est-à-dire des conversations antisémites qui font remonter à la surface absolument les fondements de ce parti, qui est un parti qui a été fondé par deux anciens collaborateurs et collabos et Waffen-SS, qui s'est structuré autour d'un antisémitisme à la fois viscéral et diffus. Et donc, leur communication ne résiste pas à l'épreuve à leur accumulation sur plusieurs décennies. Et enfin, j'ajoute que les menaces qui ont été proférées à l'encontre des journalistes de Mediapart ne sont pas tolérables et allument une mèche qui pourrait être très dangereuse pour l'exercice de ce métier, le métier de journaliste qui est un pire.

0: pensez que cette enquête peut avoir un impact sur la campagne et plus tard sur les élections présidentielles?
1: Ah, ça, c'est une question à laquelle je ne peux pas répondre et je pense que c'est une question à adresser aux responsables de ce parti.
0: Alors, on va revenir sur ce dont on parlait un peu plus tôt, hein, la pression aussi qui est exercée sur les journalistes, parce que c'est aussi ce que révèle cette enquête après sa publication et face à la réaction. On rappelle aussi hein, que Marine Le Pen, qui est candidate hein, donc pour le RN, a affiché son soutien complet à Jordan Bardella. On revient donc sur cette question de quelle est la place en fait attribuée aux journalistes sur l'échiquier politique, on va dire, ou en tout cas dans l'espace public en France. En tout cas, les journalistes de Mediapart sont particulièrement habitués aux pressions, l'agressivité des attaques, la délégitimation publique du travail d'enquête ont atteint un certain seuil. Comment est-ce que vous gérez à la rédaction de Mediapart? Est-ce que vous gérez la protection physique de vos journalistes, numérique, psychologique, face des fois à des campagnes de cyberharcèlement, de haine politique qui prennent une ampleur comme celle qu'on voit aujourd'hui?
1: Oui, alors je vais vous répondre, mais je voudrais quand même préciser pour votre auditoire les mots qui ont été prononcés. Hein. Marine Le Pen, dans l'enceinte de l'Assemblée nationale française, a déclaré que maintenant les journalistes de Mediapart allaient devoir sortir leur costume en Kevlar, le Kevlar étant la matière utilisée pour les gilets pare-balles.
0: Oui, tout à fait.
1: Donc, une responsable politique qui prétend à la fonction suprême a recommandé à des journalistes français d'enfiler un gilet pare-balles. Ce sont des menaces extrêmement graves que nous prenons au sérieux, car ces propos interviennent dans un contexte inflammable et sont le contexte, je dirais, de menaces que nous pouvons avoir ici et là de façon interpersonnelle. De façon générale, les journalistes en France, mais je parle de ceux de Mediapart en particulier, reçoivent régulièrement des menaces de divers endroits et sous diverses formes. Nous les prenons toujours très au sérieux, car il y a des précédents en France, même si nous sommes dans un pays où on peut à peu près faire notre travail correctement. Il y a des précédents, il y a des journalistes qui sont morts en France pour avoir fait leur métier. Je pense aux attentats contre Charlie Hebdo
0: Bien
1: notamment.
0: sûr.
1: Donc nous prenons ces menaces très au sérieux et prenons toutes les mesures nécessaires pour assurer la sécurité des salariés de l'entreprise, parce qu'il n'y a pas que des journalistes à Mediapart, mais pour des raisons évidentes de sécurité, je ne pourrais pas vous en dire plus sur cette antenne.
0: Évidemment. Eh bien, on arrive de toute façon à la fin de cet entretien. Merci beaucoup, Valentine Auberti. Je rappelle que vous êtes co-directrice de l'information de Mediapart. Merci d'avoir été avec nous sur Média pour revenir donc sur les suites de cette enquête, de ces révélations, donc les propos antisémites de Jordan Bardella. Merci à vous.
1: Merci également.
0: Et on vous souhaite une excellente après-midi. Bienvenue si vous nous rejoignez sur Média. Restez avec nous. 13h passées de 19 minutes et dans quelques instants, ce sera le magazine de l'économie.
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0: Amin Haddad, agriculteur et apiculteur, nous décrit une situation catastrophique.
1: J'avais 36 ruches à Bayada, je les ai toutes perdues. Elles appartenaient à un ami que je connais depuis longtemps, tout a disparu.
0: Selon Amin Haddad, même si la paix revenait, il faudrait des mois aux apiculteurs pour se remettre sur pied, car leurs besoins sont énormes, matériels, médicaments, Amin Haddad.
1: Il n'y a plus de magasins ici, il faut aller à Saïda ou à Tir. Et comme vous le savez, la route n'est ouverte que pendant la journée. Même lorsque nous parvenons à faire venir les fournitures, les frais de transport nous coûtent presque autant que les produits eux-mêmes.
0: Résultat, les apiculteurs déboursent énormément d'argent, 2 à 3 fois plus cher que la normale.
1: Je vais vous donner un exemple. Une boîte en carton pour conditionner le miel coûte là-bas 3,75 $. Quand elle arrive ici, on nous la vend 6,75 $. Nous payons donc 3 $ de plus par boîte uniquement parce que les routes sont fermées.
0: Grâce à sa diversité géographique et climatique, le pays du Cèdre abrite une des faunes d'abeilles sauvages les plus diversifiées au monde. Mais elles sont grandement menacées par la guerre.

0: personnes qui sont dites seniors, pour les acteurs du marché, pour les acteurs du secteur artistique et créatif marocain, et puis aussi pour les enfants qui sont toujours là, qui peuvent écrire, peindre, tendre une oreille, écouter ce qui se dit, ce qui se raconte dans toutes ces conférences qui vont animer la ville d'Azila encore tout ce mois d'octobre.
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4: Bienvenue si vous nous rejoignez sur Média 1. Merci d'être avec nous pour refermer ce grand journal avant le retour de l'actualité. Je vous propose de jeter un petit coup d'œil à la météo.
5: Au Maroc, tout d'abord, le ciel sera nuageux à partiellement nuageux sur l'ensemble du pays. Il pleuvra sur le Rif, Saïs, le Moyen Atlas et au sud de l'Aïoun. Côté température, la minimale à Chefchaouen avec 20 degrés et des orages. Un temps orageux aussi à Ifrane avec 24 degrés. Un temps nuageux à Tétouan avec 26 degrés. Un degré de plus à Al-Hoceima. Le thermomètre affichera 28 degrés à Tanger, Rachidiana, Dorsafila, Rachel Jadida et Tinrir. Le mercure grimpera jusqu'à 29 degrés à Rabat et Casablanca. 30 degrés pourront aujourd'hui à Taza, Ouarzazate, Figi et Darla sous les nuages. Des averses à Fès avec 31 degrés. Comptez 32 à Laayoune, Essaouira et Kenifra. 33 degrés annoncés à Zagora sous le soleil. 34 à Oujda et Benimlal. 36 degrés annoncés aujourd'hui à Agadir, Ben Guerri, Resmara. Prévoir 37 degrés à Marrakech et Tantane. 38 degrés, ça sera la maximale à Tiznit. Dans les autres villes d'Afrique du Nord, du soleil à Tripoli avec 27 degrés, 30 au Caire et 32 à Nouakchott avec un temps orageux. En Europe, 13 à Moscou, 21 à Londres et Berlin, 24 à Athènes et 27 degrés à Rome. En Amérique, les températures chutent à Montréal avec 13 degrés et de la pluie, 21 à New York et 28 à Rio de Janeiro. En Asie, du soleil à Séoul avec 21 degrés, 23 à Tokyo et 36 degrés à New Delhi. Et enfin, dans le monde arabe, des nuages et 26 degrés à Beyrouth, 34 à Bagdad et 38 à La Mecque et Dubaï.
4: Bienvenue si vous nous rejoignez sur Média 1, le grand journal. C'est fini pour aujourd'hui, mais on se retrouve demain à la même heure à partir de 12h30 sur Média 1. Un grand merci à Hicham à la réalisation. Je vous laisse en excellente compagnie pour la synthèse d'actualité de 13h30. Elle vous est présentée cet après-midi par Stéphanie Parot. Bonjour Stéphanie.
6: Bonjour Lina, bonjour à toutes et tous. Les Houthis émettent un avertissement. L'espace aérien saoudien est dangereux pour l'aviation

civile, une déclaration alors que les tensions entre les deux camps augmentent de jour en jour. Aujourd'hui, une étudiante a été tuée dans des frappes saoudiennes à Sanaa, selon une chaîne de télévision pro-Houthi. Et ce week-end, les rebelles avaient annoncé avoir attaqué Riyad. L'Arabie saoudite qui soutient le gouvernement yéménite. Aujourd'hui, les forces gouvernementales ont annoncé une offensive sur la capitale Sanaa, une ville détenue par les Houthis. Riyad a donc annoncé avoir mobilisé 100 avions de combat pour des frappes contre le groupe pro-iranien. Israël asphyxie progressivement Gaza et poursuit son génocide. Les mots de Médecins sans frontières aujourd'hui. L'organisation se base sur la violence continue dans la bande de Gaza, le blocus et la destruction des infrastructures vitales. Depuis octobre 2023, plus de 60

0: l'intensification des frappes de Moscou sur Kiev, une déclaration après un échange avec son homologue ukrainien. La Russie a annoncé dimanche qu'elle allait intensifier ses frappes sur les infrastructures ukrainiennes après avoir visé un pont à Kiev pour le quatrième jour d'affilée. La Manche a encore tué cette nuit. Deux hommes sont morts lors d'une tentative de traversée entre la France et l'Angleterre. Une information confirmée par les autorités françaises. D'après cette source, ces deux candidats à la migration se trouvaient dans une embarcation de fortune avec 90 autres passagers. La Manche est l'une des routes pour la migration illégale les plus empruntées. Depuis le début de l'année, plus de 19 400 migrants sont arrivés en Angleterre par la mer. 9 régions espagnoles en alerte météo. L'agence espagnole de météorologie place le nord du pays en alerte orange pour fortes pluies et orages. Depuis jeudi dernier, de fortes pluies frappent la région, ce qui provoque des inondations. Selon le dernier bilan, 2 personnes sont mortes et une autre est portée disparue. Et au Maroc aussi, attention, la direction générale de la météorologie prévient de fortes averses orageuses. Grêles et rafales de vent sont attendues aujourd'hui et demain dans les provinces du sud. Les provinces concernées sont donc Boujdour, Laayoun et Tarfaya. C'est la fin de ce flash. Belle journée à l'écoute de Média.
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2: Bonjour à toutes et tous, avec vous Stéphanie Parot. L'armée du Yémen sur la bonne voie pour battre les Houthis, les mots du ministre adjoint yéménite de la Défense. Aujourd'hui, les forces gouvernementales ont annoncé une offensive sur la capitale Sanaa, ville détenue. Riyad dit avoir mobilisé 100 avions de combat pour des frappes contre le groupe pro-iranien. Israël asphyxie progressivement Gaza et poursuit son génocide. Les mots de Médecins sans frontières aujourd'hui. L'organisation se base sur la violence continue dans la bande de Gaza.

0: 1 000 Gazaouis sont morts, un chiffre sous-estimé selon plusieurs experts. La peste est-elle de retour? Les autorités russes ont dévoilé la mort d'une femme en Sibérie. La laborantine serait décédée de cette maladie. D'après Moscou, la situation sanitaire est sous contrôle. De son côté, les États-Unis ont affirmé surveiller la situation de près. Pedro Sanchez, mise le tout pour le tout. Le Premier ministre espagnol a convoqué des élections anticipées. Le scrutin aura lieu le 29 novembre. Le chef du gouvernement a annoncé aujourd'hui dissoudre le Parlement. Ces derniers temps, Madrid a subi plusieurs crises, et notamment celle du logement. Depuis plusieurs jours, des milliers d'Espagnols se rassemblent dans les rues pour demander des mesures concrètes. La Manche a encore tué deux. Cette nuit, deux hommes sont morts lors d'une tentative de traversée entre la France et l'Angleterre. Une information confirmée par les autorités françaises. D'après cette source, ces deux candidats à la migration se trouvaient dans une embarcation de fortune avec 90 autres passagers. La Manche est l'une des routes pour la migration illégale les plus empruntées. Depuis le début de l'année, plus de 19 400 migrants sont arrivés en Angleterre par la mer. Au Maroc, attention, la Direction générale de la météorologie prévient de fortes averses orageuses et grêles et rafales de vent sont prévues aujourd'hui et demain. Les provinces concernées sont Boujdour, Laayoune et Tarfaya. Et au Maroc, toujours, le dirham recule face à l'euro pour la cinquième semaine consécutive. Une information confirmée par les indicateurs hebdomadaires de Banque Al-Maghrib. Ces évolutions se traduisent par une hausse en dirham de la valeur des transferts provenant de la zone euro, mais aussi par une augmentation du coût des importations facturées en euros et en dollars. C'est la fin de ce flash. Belle journée à l'écoute de Média.
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1: Top départ, chers amis, pour le spot sur Média. On est ensemble pour passer un bon moment, surtout une très très belle playlist qui vous attend pour du bon son, ça c'est sûr, et surtout des good vibes en cette première journée de la semaine. On va démarrer ceci comme il faut, comme il se doit. Hichem qui nous accompagne à la réalisation. On va tout de suite démarrer avec le morceau 24/7 signé Drax Project, chers amis, bienvenue à vous. Si vous nous rejoignez, place au spot sur Média. 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

Et c'était Chris Brown sur le morceau Obvious, toujours au Médien, qui vous accompagne. On continue en musique, place à Ye, alias Kanye West, et son tout nouveau nom de scène, nom d'artiste. Ça fait quand même quelques mois qu'il a pris ce nouveau nom de scène. Il est accompagné de Travis Scott sur le morceau Father, qu'on va s'écouter tout de suite et maintenant sur Médien.

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C'était le morceau Tanto signé J Balvin, toujours médian qui vous accompagne, toujours en musique et en good vibes. On va tout de suite s'écouter Palo Santo signé Jessie Reyes en compagnie de Stormzy. Et c'est parti.

Bien de Ray, Am I Absolutely, chers amis. On va bien clôturer cette première partie d'émission. Pour la suite, on va se rejoindre sur l'antenne Afrique que vous allez pouvoir suivre sur Medien.com juste après le flash d'information. On va clôturer cette première partie avec le morceau Shadows signé Taylor Hill qu'on s'écoute tout de suite et maintenant, toujours sur Medien.

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2: Bonjour à toutes et tous, avec vous Stéphanie Parot. La colère gronde toujours en France. Aujourd'hui, près de 600 lycées partout dans le pays ont été bloqués. Dans le même temps, les lycéens se rassemblent dans les rues pour demander plus de moyens pour l'éducation nationale. Un mouvement qui est parti des banlieues parisiennes et où de nombreux postes ne sont pas pourvus et les bâtiments sont vétustes. En Europe, toujours avec l'Espagne, Pedro Sanchez mise le tout pour le tout. Le Premier ministre espagnol a convoqué des élections anticipées. Le scrutin aura lieu le 29 novembre. Le chef du gouvernement a annoncé aujourd'hui dissoudre le Parlement. Ces derniers temps, Madrid a subi plusieurs crises, et notamment celle du logement. Depuis plusieurs jours, des milliers d'Espagnols se rassemblent dans les rues pour demander des mesures concrètes. Coup de téléphone entre Emmanuel Macron et Volodymyr Zelensky. Les deux présidents ont discuté de la situation en Ukraine. D'après le chef d'État ukrainien, la France a apporté son soutien total. Depuis plusieurs mois, la Russie intensifie ses frappes en Ukraine et vise les infrastructures énergétiques de Kiev. Au Yémen, les combats entre l'armée et les rebelles continuent. Aujourd'hui, les forces yéménites prennent le contrôle de Mocha, une information de l'agence de presse gouvernementale. Ce matin, le ministre adjoint yéménite de la Défense avait annoncé

0: Ce soir avec un nouveau France-Belgique. Les deux équipes s'étaient affrontées la semaine dernière à Bruxelles et une victoire des Bleus de Zinedine Zidane grâce à une réalisation d'Olysse en toute fin de partie. On va écouter le technicien français qui évoquera cette opposition. On sera avec David Lortolari en deuxième partie pour parler de la Nationalmannschaft de Jürgen Klopp. Match nul hier sur la pelouse de la Grèce. Aucun but n'a été marqué. On fera le point sur les rencontres de la Nationalmannschaft avant la fin de cette trêve internationale, mais pas que. L'autre match du groupe, les Pays-Bas qui ont vaincu la Serbie, le Portugal qui a dominé la Norvège, et puis aujourd'hui, en plus du match entre la France et la Belgique, l'Italie tentera de s'imposer pour la deuxième fois dans cette trêve internationale. Ça sera face à la Turquie et le match est à suivre à partir de 18h45. C'est donc parti pour cette édition de l'autre match du lundi 5 octobre.
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0: Allez, c'est le premier numéro de la semaine. Nous sommes ensemble pour une heure jusqu'à 17h afin de parler de tout ce qui entoure l'actualité ballon rond, marqué bien évidemment par ce match de la sélection marocaine, les Lions de l'Atlas qui recevaient hier le Mali à l'occasion d'un match amical. C'était le dernier avant la fin de la trêve internationale pour l'équipe marocaine. Le Maroc qui affrontait donc les Aigles de Bamako, un match qui a été compliqué, il faut le dire. Les Lions de l'Atlas qui ont été bousculés malgré l'ouverture du score de Abdeslam El Zezouli sur pénalty en première période. Et bien en deuxième période, les Aigles ont réagi, ont recollé au score à 13 minutes de la fin du temps réglementaire et se sont même procuré des situations dangereuses. On retrouve Sahel Sissoko sans plus tarder, notre consultant pour le football international qui vient de nous rejoindre. Bonsoir Sahel.
2: Bonsoir Ali, bonsoir à tous.
0: Alors donc on va parler de ce match Maroc-Mali hier sur la pelouse du grand stade de Tanger. Il a plu par moment, il y avait du monde, plus de 65 000 personnes ont fait le déplacement pour suivre les prestations de la sélection marocaine. Il faut le dire, une équipe bousculée, on a vu peut-être une ouverture du score sur pénalty, mais le Mali a su réagir et a été dangereux même quelques mois après leur dernier affrontement en Coupe d'Afrique des Nations. Les Aigles posent toujours autant de problèmes au Maroc.
2: Oui, c'était un match de prestige qui n'a rien d'amical parce qu'il y avait du beau jeu, il y avait du spectacle, il y avait des duels, de l'intensité, parce que cette équipe malienne également, comme vous le disiez, avait affronté le Maroc lors de la dernière CAN. C'était âprement disputé, hein, parce que le Mali, techniquement,

0: C'est différent que quand c'est le Mali ou par exemple c'est le Nigeria ou le Sénégal parce qu'il y a de la densité, il y a de l'agressivité. Ils sont capables également de faire mal en transition. Et donc c'est sur les coups de pied arrêtés. Je pense que l'égalisation du Mali sur le coup de pied arrêté également est analysée par le staff. Je pense que c'est un match amical qui va faire du bien, qui va faire du bien pour le Maroc, notamment pour le staff, d'analyser, d'évaluer parce qu'il y a eu des duels, il y a eu de l'agressivité, de la densité. Et techniquement, ils sont capables de faire bloc bas et de faire mal en transition. Et ça, cette équation-là, au fur et à mesure des matchs, des fenêtres internationales, le staff saura régler ce problème-là. Mais c'était une très belle opposition. Moi, j'ai été agréablement surpris parce que c'était un match qui va permettre même aux joueurs, voilà, donc on peut relever le curseur prochainement.
1: Vous faites bien, Sahel, de rappeler ce but concédé par le Maroc sur coup de pied raté. Il y avait clairement une erreur de marquage au deuxième poteau, même si le but de Guassou Diarra était quand même impressionnant. C'était un beau but qui n'a laissé aucune chance au portier Yassine Bounou. La question a aussi été posée au sélectionneur marocain Mohamed Wahbi concernant les balles arrêtées sur ce but encaissé. Il en parle de façon générale. On l'écoute.
2: Quand on a fait le bilan de la Coupe du Monde, etc., on était parfait.

0: au Mali, parce qu'on a senti par moments des situations que les Maliens s'étaient créées, et que voilà, je pense qu'à l'avenir, il y a eu un certain relâchement par moment, et que il faudra analyser de fond en comble ce match-là, qui est pour moi un match référence à mettre en vidéo et regarder pour les prochains rassemblements.
1: Oui, il faut faire attention parce qu'il n'en reste que deux rassemblements avant la Coupe d'Afrique des Nations, si elle n'est pas reportée, bien sûr, si elle a bien lieu en été pour cette équipe marocaine. Aussi, sur le plan de jeu, le dispositif établi par Mohamed Bouabi, on a vu qu'une fois de plus, il a aligné Ismaïl Sebari en pointe et ça ne semble pas vraiment marcher comme en Coupe du Monde. Il a été malmené, il faut le dire, hier face à la défense marocaine.

0: quand même eu à faire deux victoires pour les éliminatoires. Et ce match-là a été l'occasion de voir tout le monde, de faire une revue de troupes. Moi, j'ai été un peu déçu de ne pas voir d'autres garçons. Et il est fidèle à ses tauliers, mais il faut toujours penser aux alternatives parce que nous sommes souvent sur une saison record et une saison à rallonge et que les blessures, personne n'est à l'abri des blessures. Faire convoquer des joueurs alors qu'ils n'ont pas pris la température des matchs, même au match amical au Maroc devant leur public, moi je pense que en tant que sélectionneur également, c'est à lui de trouver des solutions, de le mettre dans le bain. Et de permettre aussi au public de les découvrir. Parce qu'il y a certains noms, on les entend toujours, on les voit pas jouer. Et moi, je pense qu'il faut pas tomber aussi dans ce piège de la République des joueurs cadres qui sont tout le temps là, même en match amicaux qui jouent. Alors d'autres jeunes garçons, moi, je pense souvent à Aït Boudlal, que moi, j'aurais aimé voir très souvent en équipe nationale parce que je pense que ce garçon-là est l'avenir de l'équipe nationale du Maroc. Malheureusement, il n'est pas reconnu à sa juste valeur. Maintenant, il y a Naïf Aguard qui a été tué l'Azeria, il revient de blessure, souvent il se blesse souvent, mais il faut avoir aussi à penser aux jeunes, à les jeter dans le grand bain pour qu'un jour ils puissent dépanner, parce qu'il ne faut pas demander. On a vu Zinedine Zidane, il a fait de même Patrick Vieira, il a fait de même, tous les joueurs ont joué, tous ceux qui ont été convoqués. Moi je pense que c'était une occasion pour le public de voir certains profils.
1: Oui, justement, c'est une question qui mérite d'être posée. En tout cas, les rencontres sont terminées pour ce break international concernant le Maroc. Ayoub Boadi, lui, a été titularisé. Il a pris part à pratiquement toutes les rencontres du Maroc, plusieurs minutes disputées durant ce break international. Il revient notamment sur cette opposition face au Mali.
2: Je pense que c'était un bon match, hein. On a joué une belle équipe du Mali, avec des bons joueurs, de la qualité. Donc pour nous aussi, bah, c'était plaisant. Maintenant, voilà, forcément, on aurait préféré gagner, mais au moins, on a vu aussi nos axes de progression. On sait qu'on doit encore progresser sur certains aspects. C'est ce qu'on va travailler pour le prochain rassemblement, Inch'Allah.
1: Voilà, donc Ayoub Boadi, le joueur de Manchester City et international marocain concernant cette opposition face au Mali. Sahel, dernière question concernant la sélection marocaine.

0: Parce que je trouve que quand on est dans les 30 derniers mètres, on peut être encore un peu plus agressif, on peut jouer encore un peu plus vers l'avant pour nous permettre de pénétrer dans cette zone dangereuse. Mais dans le projet de jeu que je veux mettre en place, j'ai vu une nette progression par rapport à la structure que je veux voir. Maintenant, quand on se crée des occasions, faut les mettre au fond. Ça, c'est l'axe de progression qu'on doit avoir.
1: Voilà, donc Patrick Vieira, le sélectionneur du Sénégal, après cette victoire 1-0 face aux Comores. On rappelle que lors des deux premières journées des éliminatoires de la CAN 2027, eh bien, le Sénégal a battu l'Éthiopie 1-0. Auparavant, il y avait eu un match nul un partout contre le Mozambique. Sahel, vous n'étiez pas forcément très satisfait lors des deux premières rencontres la semaine dernière. On en a parlé dans l'autre match. Après cette victoire face aux Comores, est-ce que ça va mieux? Même conclusion pour Sahel. Qu'est-ce qu'on peut en dire?
2: Ça va mieux. Ça va mieux quand même. Honnêtement, moi, je pense qu'hier, il y a eu du bon, du très bon par moment. Il y a quand même une certitude qui me vient à la tête pour cette première, ce baptême du feu de Patrick Vieira sur le banc du Sénégal. C'est que les cadres, les joueurs cadres, comme on les appelle, que ce soit Koulibaly, Idrissa Gueye, sont toujours au top. C'est eux qui tiennent la baraque. Par exemple,

La Botola, ça sera en début de deuxième partie. Et puis, il y aura également la Ligue des Nations. David Lortolari sera avec nous pour la deuxième partie de l'autre match. Il y a ce match France-Belgique qui arrive à 18h45 au moment où l'Italie sera opposée à la Turquie. Hier,

0: des quatre premières rencontres de Jürgen Klopp à la tête de la Nationalmannschaft. À tout à l'heure.
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3: Bonjour à toutes et tous, avec vous Stéphanie Parot. La colère gronde toujours en Europe, en France d'abord. Les lycéens sont toujours dans la rue pour demander plus de moyens pour l'éducation nationale, un mouvement parti des banlieues parisiennes. Aujourd'hui, près de 600 lycées partout en France ont été bloqués. Ce matin, un jeune homme de 15 ans a perdu sa main en voulant ramasser une grenade de désencerclement lancée par la police. La semaine dernière, un autre jeune lycéen a perdu son œil à cause d'un tir d'un autre policier. Et demain, Paris s'attend à une nouvelle manifestation plus importante car les syndicats vont rejoindre le mouvement. Puis en Espagne, les manifestants se rassemblaient depuis plusieurs semaines partout dans le pays. Les protestataires demandaient des mesures pour le logement, des logements devenus trop chers pour eux. Au vu de cette situation, le Premier ministre espagnol a convoqué des élections anticipées. Le scrutin aura lieu le 29 novembre. Le chef du gouvernement a annoncé aujourd'hui dissoudre le Parlement. 5 morts en Ukraine, un nouveau bilan d'un bombardement russe sur Kharkiv. Depuis plusieurs mois, la Russie intensifie ses frappes en Ukraine et vise les infrastructures énergétiques de Kiev. Dans le même temps, Emmanuel Macron et Volodymyr Zelensky se sont téléphonés. Les deux présidents ont discuté de la situation en Ukraine. D'après le chef d'État ukrainien, la France a apporté son soutien total. Mocha a été reprise au Yémen. Les forces armées yéménites l'ont affirmé aujourd'hui, une reprise après de violents combats contre les Houthis. Le groupe rebelle s'était emparé de la ville le mois dernier. Ce matin, le ministre adjoint yéménite de la Défense avait annoncé être sur la bonne voie pour battre les rebelles. Interdit d'exporter autre chose que des dattes, c'est la nouvelle décision du ministère libyen de l'économie. Une interdiction qui s'inscrit dans le cadre des procédures qui visent à rétablir l'équilibre des marchés locaux, mais aussi à renforcer la stabilité des approvisionnements alimentaires. Qui va remporter le prix ? Aujourd'hui, le ministère marocain de la Jeunesse, de la Culture et de la Communication a annoncé l'ouverture des candidatures pour la 57e édition du Prix du Maroc du Livre 2026, une compétition pour les livres publiés au Maroc ou à l'étranger. Les dossiers de candidature doivent être déposés du 5 au 31 octobre au bureau d'ordre de la Direction du Livre, des Bibliothèques et des Archives à Rabat. Et au Maroc, attention, la Direction générale de la météorologie prévient de fortes averses orageuses, grêles et rafales de vent sont attendues aujourd'hui et demain. Les provinces concernées sont Boujdour, La Haïoune et Tarfaya. C'est la fin de ce flash. Belle journée à l'écoute de Média.
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1: 16h et bientôt 34 minutes à l'écoute de Média 1. Bienvenue à vous. Si vous nous rejoignez, c'est la deuxième partie de l'autre match et nous sommes ensemble jusqu'à 17h. Lors de la première partie, on a parlé des rencontres africaines, les matchs amicaux concernant le Maroc face au Mali. Et c'était la dernière opposition des Lions de l'Atlas avant la fin de la trêve internationale, après un succès face au Gabon et une victoire contre le Lesotho. Trois matchs disputés, deux pour le compte des éliminatoires de la CAN 2026 et une dernière amicale face aux Aigles de Bamako qui se sont montrés particulièrement dangereux hier au grand stade de Tanger, qui ont posé pas mal

0: de problèmes à la défense marocaine. Lors de la deuxième partie, on va parler d'abord du championnat marocain, la Botola, et les rencontres qui se sont disputées ce week-end. Une Botola marquée par les rencontres de la deuxième journée de ce championnat. On attendait plusieurs oppositions. Et justement, des victoires des premières, celle du Raja de Casablanca qui s'est imposé 1-0 sur la pelouse de la Renaissance de Zmamra, et le champion du Maroc qui va toujours aussi bien, Mas Defas, qui s'est imposé face au Hassania d'Agadir sur le score de 2-1. Deux victoires en autant de matchs. Pour ce qui est du reste des oppositions, l'Ittihad de Tanger qui a fait match nul face à son voisin, le Maghreb de Tétouan, 1-1. Le Wydad de Tmara qui a perdu face à l'Union de Touelga 1-0. Le FUS de Rabat également a perdu contre l'Union La Malle de Tiznit, alors que le Difa d'El Jadida a essuyé une nouvelle défaite face au Wydad de Casablanca 2-0. L'équipe de Jadida qui va mal en ce début de saison, lanterne rouge déjà avec 8 buts encaissés depuis le début du championnat. Il va falloir vite tirer les bonnes conclusions pour pouvoir rebondir pour cette équipe du DAJ, emmenée cette saison par l'entraîneur portugais Ricardo Cheu, qui revient sur cette contre-performance.
1: Aujourd'hui, notre équipe, il montre un petit peu le meilleur caractère. Il joue très bien pour la première mi-temps. Il travaille beaucoup et il est plus de possession, mais il manque la définition de la dernière 30 mètres. Après, la première fois qu'il

0: excessive pour faire la pression pour le cross de l'Oppona. Et après, notre équipe, il manque le marquage individuel et après, il prend le premier but. Notre équipe, il fait la réaction, la possession, mais il manque la définition de dernier espace pour faire le shoot, pour faire le but, pour faire le cross. C'est un petit peu qu'il manque la confiance, mais c'est le moment. Mais notre équipe, il fait, c'est mon point de regarder la situation, il fait meilleur que la dernière semaine. Il travaille très bien cette semaine pour faire un meilleur résultat.
1: Voilà, donc c'était Ricardo Tcheu, l'entraîneur portugais de l'équipe du Difa d'El Jadida, après sa défaite samedi sur le score de 2-0 face à l'équipe du Wydad de Casablanca qui se relance bien après une première défaite en ouverture du championnat marocain. Lors de la prochaine journée, l'équipe du Difa d'El Jadida sera sur la pelouse de l'équipe d'Amal Tiznit, nouveau promu en Botola Pro Inouï cette saison 2026-2027. Au classement, donc c'est le Mas de Fès qui est en tête du championnat marocain avec un total de 6 points engrangés en 2 journées. Le Mas de Fès, qui on rappelle, est le tenant du titre, le vainqueur de la dernière Botola Pro Inouï. Voilà ce qu'on pouvait dire à propos du football au Maroc. On quitte le Maroc et l'Afrique pour l'Europe parce que c'est la Ligue des Nations qui se dispute donc pour cette trêve internationale. Plusieurs oppositions sont au programme aujourd'hui. La Belgique face à la France à partir de 18h45. C'est la dernière rencontre des Bleus avant la fin de cette trêve internationale. À la même heure, la Turquie sera opposée à l'équipe d'Italie. C'est la Squadra Azzurra qui espère se relancer parce qu'on le rappelle, les Italiens avaient perdu lors de leur première opposition avant de se relancer. On rappelle une défaite 2-0 face à la Belgique de Van Bommel. Il y a eu ce regain de confiance en Turquie, une victoire 4-1 pour la Squadra Azzurra qui a fait un match nul et qui a tenu tête à l'équipe de France. On va y revenir dans quelques instants. Mais on s'intéresse d'abord aux rencontres de la veille. C'était la dernière rencontre de l'Allemagne avant la fin de la trêve internationale. La nationale Mannschaft qui était sur la pelouse de la Grèce. Pas de but, pas de vainqueur lors de cette opposition. Il y a eu pas mal d'occasions. En revanche, l'occasion pour nous de retrouver David Lortolari, notre consultant pour le football européen. Bonjour David.
2: Bonsoir Ali, bonsoir à tous.
1: Alors donc on va parler de ce match Grèce-Allemagne. C'était le dernier de cette trêve internationale. Après c'est le quatrième et dernier match pour l'équipe de Jürgen Klopp. Avant de dresser un bilan, peut-être on s'intéresse à la rencontre d'hier. Il y avait un enjeu pour l'Allemagne, une revanche à prendre après une défaite à domicile. La Grèce aussi a voulu marquer son

0: sur le plan mathématique, c'est un bilan trop faible pour l'Allemagne pour envoyer un signal, pour envoyer un message que la Renaissance est déjà en cours. Il y a eu une victoire 2-0 contre la Serbie en Allemagne, il y a eu deux matchs nuls et il y a eu une défaite sur ces quatre matchs. Donc, sur le plan comptable, même le sélectionneur en convient, c'est trop peu pour vraiment témoigner et faire la preuve que les modifications, l'évolution, le renouveau sont en cours. Ça, c'est le plan comptable. Et néanmoins, Ali, pour l'Allemagne, les matchs de novembre, il faudrait deux victoires, Pays-Bas, Serbie, pour avoir son destin entre les mains, si on peut dire. C'est-à-dire que si l'Allemagne s'imposait deux fois, c'est hypothétique encore, eh bien, elle aurait assuré dès lors sa qualification pour les quarts de finale de cette Ligue des Nations. Donc, rien n'est perdu, mais c'est vrai que on attend d'une équipe comme ça, d'un grand pays européen comme celui-là, plus que une défaite, une victoire et deux nuls.
1: Oui, justement, et avant de parler de ce déroulé des rencontres pour Jürgen Klopp, la première, le match nul face aux Pays-Bas, cette défaite face à la Grèce qui a compliqué les choses malgré la relance face à la Serbie. Pour avoir pratiqué, entre guillemets, cette équipe grecque à l'aller comme au retour, est-ce qu'on pourrait dire que c'est plus l'Allemagne qui est en rodage ou il va falloir quand même faire attention à cette équipe grecque?
0: Eh bien, c'est peut-être pas la Grèce exactement qui avait été jusqu'au titre de championne d'Europe en 2004, où on jouait vraiment très défensif et on comptait sur quelques centres bien sentis, quelques têtes bien senties, celles qui avaient permis de battre l'équipe de France notamment, ou quelques coups de pied arrêtés ou quelques contre-attaques. Ça n'est pas tout à fait cette caricature, mais on est un peu là-dedans, c'est-à-dire que la Grèce accepte de défendre.

0: Donc, c'est pas une équipe de fond de tableau, de fond de classe, n'est-ce pas? C'est une équipe qui peut perturber beaucoup d'adversaires et actuellement, elle est peut-être mieux lotie, mieux dotée qu'elle n'a été dans des années encore assez récentes. C'est un adversaire coriace, compliqué à négocier et ça, évidemment, le sélectionneur allemand en a convenu et il a expliqué, il a fait une pirouette en conférence de presse en disant, à part le fait que nous n'avons pas marqué de but contre cette équipe de Grèce, tout le reste était bien. C'est-à-dire que dans le jeu, il y a de bonnes intentions. On peut y revenir aussi Ali plus en détail, mais oui, cette Grèce-là, elle est coriace et elle va être difficile à battre et surtout à battre largement parce qu'elle encaisse très très peu de buts.
1: Ouais, il va falloir suivre de près cette équipe grecque qui compte 8 points au compteur après 4 matchs disputés, tout comme les Pays-Bas. L'Allemagne arrive juste derrière avec un total de 5 points. Le bilan allemand, donc, avec après ce match nul face aux Pays-Bas et cette contre-performance. Qu'est-ce qu'on dit en Allemagne? Qu'est-ce qu'on en pense de ces 4 premiers matchs aussi de Jürgen Klopp, qui était très attendu, très scruté avant ces 4 matchs de la Ligue des Nations?
0: Ben Ali, tout le monde convient que pour un sélectionneur,

0: les prochains matchs. Et dès lors, on verra une équipe peut-être plus resserrée, un mélange de jeunesse, parce qu'il y a des jeunes qui ont marqué des points à Lille, et de quelques tauliers, Ter Stegen, Jonathan Tah, Kimmich en milieu de terrain, Florian Wirtz qui fait partie maintenant des joueurs incontournables. Et puis voilà, quelques jeunes autour. Le processus est en cours, mais il ne fait que débuter. Et ça, tout le monde en convient en Allemagne, hein, les éditorialistes, les gens critiques, les gens qui sont très pro-Klopp, tout le monde convient de cela. Et il y a des choses qu'on voit déjà, mais il y en a d'autres qui vont prendre bien sûr plus de temps. On ne peut pas redresser une équipe en quelques séances d'entraînement et en quelques matchs.
1: Ouais, justement, donc le futur là, pour le prochain break international sera très attendu, on imagine, en Allemagne, où il y aura une liste claire avec les joueurs qui ont en quelque sorte convaincu Jürgen Klopp. Là, est-ce qu'il sera encore plus scruté à ce moment-là, au break international du mois de novembre?
0: Oui, bien sûr, parce qu'il le dit lui-même, il y a quand même toujours la pression du résultat pour un sélectionneur, pour un entraîneur, toujours la pression du résultat. Donc, il vaudrait mieux pour Jürgen Klopp, à défaut de tout gagner et de convaincre pendant 90 minutes sur chaque match, il vaudrait mieux marquer des buts, il vaudrait mieux que l'équipe fonctionne bien et qu'on voit surtout, parce que c'est ça qu'il a considéré le plus important à Lille, la meilleure attitude sur le terrain. Des joueurs qui jouent les uns pour les autres, qui font l'effort pour le voisin, ce sont des choses très simples qu'on peut appliquer pour les sportifs du dimanche aussi, comme on dit, mais au plus haut niveau encore plus. Et ça, on l'a vu là en première période contre la Grèce, on l'a vu quand même contre les Pays-Bas aussi assez bien, on l'a vu contre la Serbie à l'occasion de la seule victoire de cette équipe d'Allemagne. Ça suffit pas pour se trouver les yeux fermés, mais il faudra ça à minima en novembre, pour qu'on puisse dire, ben voilà, Klopp a convaincu sa troupe, les joueurs jouent pour lui, ils sont au service de la sélection, et dès lors, ce sera déjà une première victoire. Mais c'est pas suffisant. Il faut aussi marquer des buts,

0: fermé dans ses problèmes.
1: Voilà, donc c'était le groupe allemand avec la Grèce également, les Pays-Bas en plus de la Serbie. On profite de l'occasion que David Lortolari est avec nous pour poursuivre peut-être le tour d'horizon, les dernières rencontres aussi. Il y a aussi l'équipe de France qui joue ce soir à 18h45 face à la Belgique. On se rappelle de ce but du joueur du Bayern Munich, Michael Olise, en toute fin de partie, qui a fait réagir Zinedine Zidane. L'équipe de France qui s'est imposée sur le plus petit score avant de connaître un coup de moins bien face à l'Italie et ce match nul. On va écouter Zinedine Zidane justement avant ce match face à la Belgique ce soir et on continue à en parler.
2: En fait, la victoire, nous, on a toujours envie de gagner parce qu'on est des compétiteurs. Et on va

0: On a créé des occasions que on pouvait marquer et finir le match. Après, ils nous ont tués à la dernière minute avec avec Olise qui marque une magnifique but. Donc après, on va juste essayer de faire la même chose, de travailler dur, de mettre l'intensité et de finir les occasions.
1: Voilà, donc Mika Götze, le joueur de la Belgique avant ce match face à l'équipe de France, il a souligné ce but de Michael Olise qui a fait réagir plus d'un, notamment Zinedine Zidane, on l'a vu sur son banc. David, et aujourd'hui on parle du côté de l'Allemagne et du Bayern, surtout le Bayern qui tente de prolonger le contrat parce qu'on le sait, le joueur est très prisé, Michael Olise, qui pourrait gagner plus d'argent, qui pourrait augmenter son salaire, on parle de 25 millions d'euros par an. Et il y a un contrat sur la table, peut-être qui attend l'international français. En tout cas, le Bayern veut mettre les barbelés autour de son joueur.
2: Oui, c'était clair dans le discours, c'était clair cet été là qui se termine que le Bayern ne voulait pas engager quelques discussions que ce soit avec des concurrents, avec des clubs adverses. Je crois que le contrat va jusqu'en 2029 si je ne me trompe pas, et le Bayern voudrait rajouter quelque chose comme 2 ans sans doute, à peu près, on esquisse ça comme ça. Plus les années et plus les saisons vont passer et plus ce sera compliqué de le conserver en Bavière parce qu'on n'est pas prêt de mettre des sommes records comme le fait le Real, peut-être pour des salaires ou pour des transferts, mais les Bavarois, ils ont bien compris que avec Olise, Luis Diaz, Harry Kane et ce genre de joueurs, c'est précisément avec ces profils-là qu'on pouvait gagner les plus gros matchs et les plus gros tournois parce qu'ils ont quelque chose de plus, un grain de folie, un talent supplémentaire. Et Olise, c'est le Bayern de son actuel.

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1: Bonjour à toutes et tous, avec vous Stéphanie Parot. Les négociations entre l'Iran et les États-Unis vont-elles reprendre? Le ministre iranien de l'Intérieur se rend au Qatar, selon l'agence de presse Tasnim. Des rencontres avec les médiateurs devraient être organisées. Aucun accord n'a été trouvé entre Washington et Téhéran, mais cela fait des mois qu'aucun bombardement n'a eu lieu entre les deux camps. Les attaques continuent entre les Houthis et l'Arabie Saoudite. Des fortes explosions ont été entendues aujourd'hui à Riyad, selon les journalistes de l'AFP. Ce matin, l'Arabie Saoudite avait affirmé soutenir le gouvernement yéménite en guerre contre les rebelles. Dans le reste de l'actualité, la colère gronde toujours en Europe, en France. D'abord, demain, une grande manifestation est prévue partout en France. Les syndicats vont se joindre au mouvement. Aujourd'hui, près de 600 lycées partout en France ont été bloqués. Les lycéens demandent toujours dans la rue pour demander plus de moyens pour l'éducation nationale. Ce matin, un jeune homme de 15 ans a perdu sa main en voulant ramasser une grenade de désencerclement lancée par la police. En Espagne, ensuite, les manifestants se rassemblaient depuis plusieurs semaines partout dans le pays. Les protestataires demandaient des mesures pour le logement, des logements devenus trop chers. Au vu de cette situation, le Premier ministre espagnol a convoqué des élections anticipées. Le scrutin aura lieu le 29 novembre. Le chef du gouvernement a annoncé aujourd'hui dissoudre le Parlement. Deux nouveaux mandats d'arrêt ont été émis par la Cour pénale internationale aujourd'hui. Des mandats d'arrêt qui visent des ministres chargés de l'éducation en Afghanistan. La cause, persécution liée au genre, un crime contre l'humanité. Un peu plus tôt, le Conseil des droits de l'homme de l'ONU avait exhorté les talibans à abroger les pratiques restreignant les libertés des femmes. Depuis l'arrivée au pouvoir des talibans, les droits des femmes ont largement baissé. Elles n'ont plus le droit à l'éducation et à se déplacer dans les espaces publics notamment. Qui va remporter le prix aujourd'hui? Le ministère marocain de la Jeunesse, de la Culture et de la Communication a annoncé l'ouverture des candidatures pour la 57e édition du Prix du Maroc du Livre 2026. Une compétition pour les livres publiés au Maroc ou à l'étranger. Les dossiers de candidature doivent être déposés du 5 au 31 octobre au bureau d'ordre de la Direction du Livre, des Bibliothèques et des Archives arabe. Et nouveau vol dans un musée en France. Un livre illustré par Salvador Dali a été dérobé aujourd'hui. L'ouvrage était exposé dans un musée. C'est la fin de ce flash. Belle journée à l'écoute de Medi 1.
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Et voilà, mes chers amis, Alex Warren à l'instant, sans oublier Joya Marlene juste avant. Donc vous voyez très très bien que dans le monde de la musique, il y a de plus en plus de nouveaux noms. Et bien évidemment, Bob McIntyre sont un petit peu plus célèbres étant donné qu'ils ont commencé leur carrière pendant les années 80-90. Peter Cetera, hyper célèbre également, étant donné que pendant les années 70, il avait créé avec d'autres artistes le groupe Chicago. On l'a écouté avec superbe ballade, I Wanna Take Forever Tonight, avec le string de Crystal Bernard. Et puis la partie également, Marc Soyer en featuring Stephanie Henserman, Kelly Clarkson nous mène directement avec cette superbe ballade, Hard to Say I'm Sorry, une chanson.

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1: Au Maroc, le temps sera le matin nuageux à partiellement nuageux sur l'ensemble du pays. Il pleuvra sur le Tangérois, Loukos, El Gharb et sur les provinces du sud. L'après-midi, il pleuvra au long de la ligne Tangier-Stadt ainsi que sur Saïs, le Moyen Atlas, la région de Guercif, la moitié est du Haut.

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1: Bonsoir à toutes et tous. À 4 jours de la rentrée parlementaire au Maroc, les négociations s'organisent autour du PAM, parti vainqueur des élections. L'Istiklal a un coup à jouer. Le dossier du Sahara, jeudi, le secrétaire général de l'ONU doit présenter son rapport annuel devant le Conseil de sécurité, un texte qui, cette année, met en évidence l'importance croissante de l'initiative marocaine d'autonomie considérée comme base pour les négociations dans le cadre de la résolution 2797. Où en est la situation au Yémen? Les forces gouvernementales yéménites soutenues par l'Arabie Saoudite affrontent les Houthis. Aujourd'hui, une opération a été lancée sur Sanaa, la capitale du pays, aux mains des rebelles. Les États-Unis veulent rester dans le coup. Donald Trump a annoncé la création d'un groupe de travail sur l'intelligence artificielle. L'objectif, réguler, mais aussi rester à la pointe de l'innovation dans le secteur. On commence ce journal au Maroc dans 4 jours. C'est la rentrée parlementaire avec un tout nouveau gouvernement où la majorité absolue se dessine petit à petit. Ce samedi, les partis du PAM, de l'Istiklal, du RNI et du MP ont tenu leur conseil.

0: vient négocier en position de force. Mohamed Ezouak, fondateur du média Yabiladi, revient sur la position du parti de l'indépendance dans ce futur gouvernement.
1: Istiqlal fait partie des trois scénarios que j'imagine. Hein. C'est le parti qui est en force, c'est le parti qui... La réputation n'a pas été écornée par les cinq années de mandature du gouvernement Hanouch. Istiqlal a plutôt insisté dans son programme sur la famille, la souveraineté. Alors sur certains éléments, clairement, je pense qu'il y a des ponts avec le PAM. Sur d'autres, il faudra faire des concessions. C'est-à-dire que c'est de la posture politique aussi. Hein. C'est-à-dire que pour Nizar Baraka, il est en position de force pour négocier, mais il devra bien évidemment faire des concessions pour le programme de l'Istiqlal 9, pas être garanti, mais partie du programme, ou en tout cas certains éléments auxquels le parti tient, auxquels Nizar Baraka tient, peut-être justement sur la famille, je pense que ça c'est des choses qui peuvent être négociées, sur peut-être des grands dossiers, des grands projets là-dessus, et puis surtout sur les partages des portefeuilles ministériels, l'Istiqlal devrait avoir quand même le gros morceau, la grosse part du gâteau, contrairement à RNI par exemple, ou d'autres partis qui sont moins en position de force. Donc oui, aujourd'hui l'Istiqlal a raison de faire monter les enchères.
0: Vous venez d'écouter Mohamed Ezouak, fondateur du média Yabiladi. Au Maroc, l'actualité, c'est aussi le dossier du Sahara avec l'élaboration d'un projet du rapport annuel du secrétaire général des Nations Unies, Antonio Guterres. Il couvre la première année d'application de la résolution 2797 du Conseil de sécurité, adoptée le 31 octobre 2025, un projet de rapport qui dessine les contours d'une nouvelle dynamique

0: François Pauly, avocat et directeur de l'Institut méditerranéen de droit et de géopolitique.
1: On reste, c'est le point essentiel, dans le cadre de la résolution de 1797. Et cette résolution de 1797 a affirmé clairement que les négociations se poursuivent et ne pourraient se poursuivre que sur la base du plan d'autonomie. Donc à partir de là, ça exclut toute autre possibilité, et on voit mal le Conseil de sécurité s'engager dans un autre chemin que celui-là, qui est le chemin suivi depuis de longues années, au fur et à mesure du point qui se fait annuellement au sein de l'Organisation des Nations Unies à la fin du mois d'octobre. Et d'ailleurs, on va proroger, il est proposé dans ce projet de rapport de proroger encore le mandat de la MINURSO d'un an. Et ça ne peut être que dans le cadre de la poursuite du chemin initié par la résolution de 1797. Donc le chemin est balisé, encadré, et il faut... On ne peut qu'être confiant dans le sens de l'évolution qui est mise en œuvre et qui sera mise en œuvre.
0: Jean-François Pauly, directeur de l'Institut méditerranéen de droit et de géopolitique. Et attention au Maroc, de fortes averses orageuses sont prévues aujourd'hui et demain dans les provinces du sud. Une alerte de la Direction générale de la météorologie aujourd'hui. Les provinces concernées sont Boujdour, Laayoune et Tarfaya. La situation au Yémen préoccupe. Aujourd'hui encore, plusieurs attaques ont eu lieu entre Houthis et forces gouvernementales yéménites soutenues par Riyad. Ce soir, le secrétaire général de l'ONU s'est exprimé sur le conflit dans le pays. Antonio Guterres a aussi condamné la poursuite des attaques des Houthis contre l'Arabie Saoudite. Bonsoir Cassandre Thomas.
2: Bonsoir Stéphanie, bonsoir à toutes et à tous.
0: On fait le point avec vous sur la situation au Yémen. Les forces gouvernementales ont lancé ce matin une vaste offensive contre les Houthis.
2: Objectif, reprendre le contrôle de tout le territoire yéménite dont une partie est actuellement aux mains des Houthis. C'est notamment le cas de la capitale Sanaa que les forces du gouvernement internationalement reconnu ont annoncé cibler dans la matinée. Dans une véritable démonstration de force, le gouvernement a annoncé avoir mené 1122 attaques contre les Houthis dans les régions de l'ouest du pays. Les opérations, je cite, ont permis de neutraliser 1747 membres des milices et de détruire ou endommager 364 véhicules et équipements militaires. Le

0: avoir mobilisé 100 avions de combat. Le porte-parole de la coalition a annoncé que 324 cibles de haute valeur ont été détruites. Non, sans faire de victimes, selon un média outil. Une étudiante a été tuée lors de frappes saoudiennes dans la région de Sanaa. Disons aussi que l'Arabie saoudite est touchée par des attaques sur son sol et dans les airs. Après plusieurs offensives houthies ce week-end contre une station de pompage ou le réseau du stratégique oléoduc Est-Ouest, les rebelles du Yémen ont averti aujourd'hui que l'espace aérien saoudien n'était pas sûr pour l'aviation civile. Enfin, du côté de Riyad, de fortes explosions ont été entendues.
1: Merci Cassandre pour ces explications. Et au vu de cette situation, l'ambassade des États-Unis a émis une alerte aujourd'hui pour les Américains en Arabie saoudite, une alerte publiée sur X. Négocier avec Washington n'a aucun sens. Les mots du président iranien aujourd'hui lors d'un entretien avec le ministre arménien des Affaires étrangères. D'après Massoud Pezeshkian, Téhéran a perdu confiance à cause des attaques des États-Unis en Iran lors des dernières négociations. Une déclaration alors que le ministre iranien de l'Intérieur se rend au Qatar, selon l'agence de presse Tasnim. Des rencontres avec les médiateurs devraient être organisées. Direction les États-Unis justement, qui va réguler l'intelligence artificielle dans le pays? C'est une question qui a enfin une réponse. Hier, Donald Trump a annoncé la composition de la Super Intelligence Force, un groupe de travail pour réguler l'IA dans le pays, mais aussi pour rester à la pointe de l'innovation dans ce domaine, Martin Gibert.
2: Jay Clayton, le chef du renseignement américain, c'est lui qui est désormais à la tête de la Super Intelligence Force. Sa mission, que les États-Unis continuent de diriger le monde en matière de super renseignement. Ce sont les mots du président américain qui ne cache pas ses ambitions. Ce projet, il a été annoncé le mois dernier par Donald Trump alors que les chefs d'entreprise de ce secteur appellent à mettre en place des garde-fous. C'est d'ailleurs comme cela qu'est vendu ce groupe de travail, mais les personnes à sa tête ont chacun leurs intérêts personnels. Jay Clayton a des ambitions sécuritaires. Il s'inquiète de l'utilisation abusive de l'IA et des possibles piratages contre les infrastructures américaines. Andrew Ferguson, président de la Commission fédérale du commerce, fait office de régulateur technologique pour le gouvernement. Il pourrait conforter l'administration que l'encadrement de l'IA...

0: posée dans un musée privé au centre de la France. C'est le troisième vol dans un musée en France en quelques mois. C'est la fin de ce journal, tout de suite Sport Soir avec Ali Salahidine. Bonsoir Ali.
1: Bonsoir Stéphanie, bonsoir à tous. Bienvenue dans ce nouveau numéro de Sport Soir Football au Maroc. Pour commencer, puisque la Ligue de football professionnel a dévoilé aujourd'hui le programme des 3e et 4e journées de Botola Pro Inouï. Deux journées qui s'étaleront du jeudi 8 au dimanche 18 octobre, avec notamment l'entrée en lice de l'AS FAR de Rabat et plusieurs affiches très attendues. Après avoir manqué les deux premières journées en raison de la convocation de quatre de ses joueurs en sélection, l'AS FAR fera donc ses débuts cette saison en championnat. Les militaires recevront le Wydad de Tmara jeudi prochain à 18h au complexe sportif Moulay Abdellah. Autre rendez-vous à suivre lors de cette troisième journée, le choc entre le Maghreb de Fès, champion du Maroc, et le Raja de Casablanca. Un match programmé jeudi à 20h au grand stade de Fès. Le Wydad de Casablanca accueillera lui le CODEM de Meknès. Ça sera dimanche à 20h au complexe Mohamed V. Et puis la quatrième journée démarrera dès le lundi 12 octobre avec un déplacement de l'AS FAR à Agadir pour affronter le Hassania à 20h. Le lendemain, le Raja sera attendu à Rabat face au FUS. Le MAS ira lui à Tanger pour défier l'IRT, alors que le Wydad de Casablanca clôturera cette journée du dimanche 18 octobre avec la réception de l'Union sportive ML Tiznit. On reste en Afrique. La sélection marocaine des moins de 20 ans poursuit sa préparation pour son dernier match contre la Libye. Les Lionceaux de l'Atlas qui ont décroché, pour rappel, leur billet pour la phase finale de la Coupe d'Afrique des Nations U20 après

0: Curaçao et Portugal-Ouzbékistan avant d'être nommé quatrième arbitre pour le 16e de finale entre l'Allemagne et le Paraguay et le 8e de finale Mexique-Norvège. En Europe, quelques minutes nous séparent du coup d'envoi du match France-Belgique. Dernière rencontre du premier rassemblement des nouveaux sélectionneurs français et belges. Zinedine Zidane et Marc Van Bommel. Les précisions, c'est avec Arnaud Dalmas.
1: Une trêve déjà historique pour sa durée. 3 semaines de coupure pour les clubs, format inédit de la FIFA, favori du groupe A de Ligue des Nations. Français et belges se retrouvent pour la 2e fois en l'espace d'une semaine. Et il faut dire que les Bleus deviennent la bête noire des Diables Rouges. Les 6 derniers matchs entre les 2 sélections ont été remportés par le coq gaulois. Des changements sont attendus des 2 côtés. L'attaquant rennais Esteban Le Poll et le défenseur de Barcelone Jules Koundé pourraient débuter côté français. Un turnover au poste de gardien n'est pas non plus exclu malgré les performances abouties de Mike Maignan. Le travail du nouvel entraîneur des gardiens Fabien Barthez est d'ailleurs souligné. Côté belge, les suspensions des cadres Kevin De Bruyne et Youri Tielemans pourraient permettre à Leandro Trossard de connaître sa première titularisation pendant ce rassemblement, même si la concurrence entre l'ex-joker de luxe d'Arsenal et le capitaine de Bruges Hans Van Aken reste ouverte.
0: Voilà, donc le match est sur le point de commencer. Quelques secondes nous séparent du coup d'envoi de ce match. Et Leandro Trossard est resté sur le banc. Et Luke Bakio lui a été préféré. Lukaku également est sur la pointe de l'attaque, tout comme Moreira. Le match est à suivre donc dans quelques secondes. Ça va commencer, me signale-t-on à la régie. Et puis à la même heure, il y aura même l'opposition entre l'Italie et la Turquie. La Squadra Azzurra qui avait réussi à battre les Turcs 4-1 en Turquie. Et pendant qu'Olysée dispute la Ligue des Nations, le Bayern Munich tente de prolonger son contrat. L'international français qui pourrait gagner quelques 25 millions d'euros par an dans ce nouveau bail, une clause libératoire pourrait être incluse. C'est ce que nous explique David Lortolari, notre consultant pour le football européen.
2: C'était clair dans le discours que le Bayern ne voulait pas engager quelques discussions que ce soit avec des concurrents, avec des clubs adverses. Je crois que le contrat va jusqu'en 2029 et le Bayern voudrait rajouter quelque chose comme 2 ans sans doute. Plus les années et plus les saisons vont passer et plus ce sera compliqué de le conserver en Bavière parce qu'on n'est pas prêt de mettre des sommes records comme le fait le Real, peut-être pour des salaires ou pour des transferts. Mais les Bavarois, ils ont bien compris qu'avec Olise, Luis Diaz, Harry Kane, ce genre de joueurs, c'est précisément avec ces profils-là qu'on pouvait gagner les plus gros matchs et les plus gros tournois parce qu'ils ont quelque chose de plus, un grain de folie, un talent supplémentaire. Et Olise, c'est le Bayern de son actualité. Il faudra rallonger le salaire. Il faudra peut-être, alors que ça n'est

0: et à Abidjan et Lagos, avec des averses prévues à Lagos, 30 degrés à Dakar où des orages sont prévus, ou encore 27 degrés à Conakry où des averses sont attendues. Dans le reste du monde, prévoir un temps souvent nuageux à Paris et à Londres avec des températures de 25 et 21 degrés dans les deux capitales. Il fera 24 degrés à Rome avec des averses, 17 degrés à New York, 12 degrés à Montréal. Il fera 28 degrés à Tokyo et Pékin. Prévoir 38 degrés à Bagdad, 26 degrés à Beyrouth avec des orages, 38 degrés à La Mecque ou encore 39 degrés à Dubaï.
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2: Bonsoir à toutes et à tous. Ça passe ou ça casse? Pedro Sanchez convoque des élections anticipées en Espagne. Le Premier ministre socialiste espère obtenir plus de sièges au Parlement, mais selon un expert,

0: Le Maroc appelle l'Organisation mondiale du commerce à placer l'Afrique au cœur de sa prochaine réforme. L'ambassadeur permanent du Royaume auprès de l'ONU a pris la parole ce lundi à Genève en soulignant les ambitions des pays africains, vous l'entendrez. Enfin, ce lundi, c'est la journée mondiale des enseignants et ils ne sont pas contents au Burundi. Les professeurs dénoncent de mauvaises conditions de travail et une pénurie d'enseignants, alors que les classes comptent parfois plus de 100 élèves. Le 29 novembre, les Espagnols se rendront aux urnes pour des élections législatives anticipées. Un scrutin convoqué par le chef de l'exécutif pour, dit-il, mener en profondeur les réformes en suspens dont nous avons besoin. Cette convocation fait avant tout suite au rejet des mesures proposées par le gouvernement socialiste en faveur du logement. Pedro Sanchez espérait ainsi calmer la crise sociale qui agite le pays depuis une semaine. Raté, le Parlement a voté contre les décrets. C'est un revers pour le socialiste qui s'ajoute aux affaires de corruption et à la crise migratoire de SEPTA qui ont lourdement ébranlé cet exécutif espagnol. Résultat, le Premier ministre voit sa cote de popularité décliner peu à peu, tandis que la droite, elle, renforce son influence. Avec le scrutin fin novembre, Pedro Sanchez espère pouvoir capitaliser sur la crise du logement. Mais d'après le chercheur en géopolitique Dario Salinas Palacios, ces élections anticipées ont de grandes chances d'ouvrir la voie à la droite. Écoutez-le.
1: Depuis les dernières élections de 2023,

gouvernement peu réaliste. La plupart des scénarios, on parle de 9 sur 10, prévoient un gouvernement de droite, la droite du Parti populaire et l'extrême droite de Vox. Bon, évidemment, le président du Parti populaire actuel, Feijóo, sera le candidat pour la.

0: en fonction de la proportion et les pouvoirs qu'il va avoir les partis d'extrême droite Vox. Il y aura un vice-président, presque sûrement, qui sera les candidats de Vox, Santiago Abascal.
1: Dario Salinas Palacios, chercheur en géopolitique au cabinet Cartex, était au micro d'Éline Roussel. Et à noter que les sondages parlent de 32% d'intention de vote pour le Parti populaire à droite, de 26% pour le Parti socialiste actuellement au pouvoir et de 18% pour le parti d'extrême droite espagnol Vox. C'est à la une également ce lundi, la situation s'enlise au Yémen et c'est peu dire. La Turquie et le Pakistan ont annoncé qu'ils enverraient des troupes en Arabie Saoudite, une manière d'honorer l'accord signé entre les trois pays à la Mecque au mois d'août. Le secrétaire général de l'ONU s'est dit de son côté profondément préoccupé par la forte escalade des combats au Yémen. Antonio Guterres condamne la poursuite des attaques transfrontalières des Houthis également contre le Royaume d'Arabie Saoudite et exhorte toutes les parties à faire preuve de la plus grande retenue. On rappelle que ce matin, le gouvernement yéménite, soutenu par la coalition militaire menée par Riyad, a lancé une vaste offensive contre les Houthis. Objectif afficher, reprendre le contrôle de tout le territoire, dont une partie est actuellement contrôlée par les rebelles pro-iraniens. Des centaines de frappes ont été lancées aujourd'hui de part et d'autre. Pas d'issue de conflit en vue entre l'Iran et les États-Unis. Négocier avec Washington n'a aucun sens, a affirmé ce lundi le président iranien Massoud Pezeshkian, selon la télévision d'État iranienne IRIB. Jusqu'ici, ils nous ont attaqués trois fois après des discussions. Cela montre qu'ils ne cherchent pas le dialogue, c'est ce qu'a déclaré le chef d'État iranien. La guerre sévit également en Ukraine depuis plus de 4 ans et demi. Depuis le début du mois de septembre, Kiev vit de jour comme de nuit au rythme des alertes anti-aériennes.

0: présidentielle tente chaque jour d'abattre ces drones avant qu'ils n'atteignent la capitale. Joseph Roche, notre correspondant, s'est rendu sur place.
1: Une alerte anti-aérienne retentit. Sur son écran, le capitaine Enot suit la trajectoire d'un drone qui se rapproche. À ses côtés, deux soldats scrutent le ciel. Touriste, l'artilleur du groupe porte sur son épaule un missile anti-aérien portable Stinger.
2: Il peut arriver jusqu'ici. En ce moment, il se trouve à 70 km de nous. À cette distance, il lui faut littéralement une dizaine de minutes.
1: Les hommes sont silencieux, fébriles. Ils scrutent le ciel et tendent l'oreille à l'affût du moindre drone à réaction.
3: Ces drones nous compliquent énormément la tâche. Ils sont beaucoup plus difficiles à battre que les Shahed classiques, comme les Gérant 2 ou Gérant 3. Les modèles à réaction sont nettement plus difficiles à intercepter.
1: Néanmoins, malgré les frappes régulières sur la ville, Vova, l'un des officiers de la brigade, reste optimiste. Selon lui, ils sont déjà en mesure de détruire plus de 60% de ces drones à réaction et pensent pouvoir dépasser les 90% dans les prochaines semaines.
4: Nous avons fait ce qu'on appelle un retour d'expérience en tirant les leçons de nos erreurs. Cela nous a permis de mieux nous adapter à ce type d'armement et le travail de nos soldats en est la preuve directe.
1: Soudain, un petit nuage gris-blanc apparaît dans le ciel. Une autre équipe vient d'abattre le drone, se réjouit et note. Pour lui et ses hommes, la journée s'achève. Une autre unité arrive pour prendre le relais. Joseph Roche, à Kiev, pour Mehdi 1.
0: À Genève, s'est tenu ce lundi le Conseil général de l'Organisation mondiale du commerce. À cette occasion, le Maroc a appelé l'OMC à placer le développement et les priorités africaines au cœur de la réforme.

0: du commerce international, tel que cela d'ailleurs est inscrit dans les accords de Marrakech de 1994 qui ont été à l'origine de l'Organisation mondiale du commerce.
1: Omar Znieber, ambassadeur représentant permanent du Maroc auprès de l'ONU et des autres organisations internationales à Genève, était au micro de Youssef Nouamani. En Afrique, on y vient. Une organisation syndicale burundaise déplore aujourd'hui les conditions de vie des enseignants. Une date choisie, puisque ce 5 octobre, c'est justement la journée mondiale des enseignants. Le président de cette association parle notamment de maigres salaires qui ne leur permettent pas de joindre les deux bouts. Conséquence, nombre d'entre eux désertent la profession ou le pays en quête d'une vie meilleure. La qualité de l'enseignement est aussi touchée, selon le syndicaliste, qui demande au ministère de tutelle et au gouvernement en général de considérer l'enseignant à sa valeur, Léonce Bitario.
2: La journée de ce lundi 5 octobre a coïncidé avec la célébration du 60e anniversaire de la convention OIT-UNESCO.

Fédération marocaine des professionnels du sport, qui est une structure, une organisation sectorielle économique qui réunit les acteurs de l'industrie du sport, qui sont aujourd'hui, on compte près de 90 membres, notamment des entreprises privées qui sont dans le sport, dans ce secteur. Ensuite, nous avons également un salon, l'Africa Sports Expo, donc le

0: équipements sont réellement utilisés et combien d'emplois se créent. C'est précisément le sens de ce qu'on essaie de faire au quotidien au sein de la Fédération marocaine des professionnels du sport et au sein d'Africa Sports Expo.
1: Alors justement, si une entreprise veut aujourd'hui se lancer dans ce secteur au Maroc, quelle est la première difficulté qu'elle rencontre ?

0: Une salle, par exemple, peut accueillir des élèves en journée, des clubs après l'école, des pratiques amateurs le soir et des compétitions le week-end. Pour cela, il faut une programmation, une équipe de gestion, un budget d'entretien et des partenaires avec les utilisateurs. Il faut aussi choisir des équipements en fonction des besoins locaux. Dans certains territoires, par exemple, plusieurs installations de proximité accessibles et bien entretenues seront plus utiles qu'une grande enceinte difficile à remplir. En somme, la réussite d'un équipement ne se mesure pas seulement le jour de son inauguration, j'insiste beaucoup là-dessus, mais à son utilisation tout au long de l'année. Un site, un grand stade, une infrastructure sportive, clairement, doit être un lieu de vie au quotidien et pas uniquement un site qui doit accueillir une compétition de manière ponctuelle.
1: Mais justement, qui réfléchit à son modèle d'exploitation ?
0: Bah écoutez, il suffit tout simplement de s'inspirer de ce qui se fait à l'international sur des modèles qui sont plutôt réussis. Aujourd'hui, le process existe. Il faut, à mon avis, suivre le même process. C'est qu'avant de construire une infrastructure sportive, on...

0: internationale et sur lequel le Maroc est une vraie référence aujourd'hui, et sur lequel des entreprises marocaines, notamment les entreprises internationales qui sont installées sur le Maroc, notamment les multinationales, elles aussi ont des objectifs bien précis, mettre en avant l'activité physique et sportive en milieu professionnel, mais la mettre réellement en avant. Le sport scolaire est quelque chose sur lequel il y a un vrai enjeu et je pense que l'avenir nous le montrera. Aujourd'hui, comme je vous le disais, nous avons également de plus en plus de start-up. Moi, je vois des dizaines de jeunes qui viennent me rencontrer et qui sont en train de lancer leur start-up. Certains, bien évidemment, réussissent, d'autres un peu moins. Mais vous avez des dizaines de start-up dans le sport, et ça, les gens ne le savent pas au Maroc. Et puis, les gens ne le savent pas non plus, c'est qu'aujourd'hui, l'expertise MyInRe, l'expertise marocaine dans l'industrie du sport, qui aujourd'hui est très visible au Maroc, mais qui commence à s'exporter. Nous avons de plus en plus d'entreprises qui s'exportent en Afrique. Certains, vous avez des stades qui sont construits par des entreprises marocaines. Vous avez des organisateurs d'événements qui s'exportent. Vous avez du conseil. Des startups qui s'exportent en Afrique. Donc il y a vraiment une dynamique qui est hyper importante. Maintenant, il faut juste accompagner cette dynamique pour que notre industrie devienne une industrie comme les autres au Maroc. Parce qu'il faut le dire clairement, l'industrie du sport aujourd'hui ne date qu'il y a quelques années. On est encore au balbutiement de cette industrie. Elle a pris de l'ampleur en 5-6 ans. Mais avec tous les événements qui sont en train d'arriver sur le Maroc, notamment en 2030, moi, je pense qu'il y a nous sommes en train de passer à côté d'un momentum qui est hyper important et il faut profiter pour que notre industrie puisse réellement profiter et devenir elle aussi une vraie référence à l'international.
1: Alors il y a quelque chose quand même qui m'interpelle dans ce que vous dites, il y a véritablement une effervescence autour de l'industrie du sport au Maroc, notamment ces start-up, mais vous dites les gens ne le savent pas. Qu'est-ce qui fait qu'on ne communique pas assez sur ce qui est en train de se passer justement, au-delà du football ?
0: Alors déjà, jusqu'à il y a encore quelques années, la perception qu'on avait de l'industrie du sport, on ne parlait même pas d'industrie du sport, le sport en lui-même se résumait uniquement à de la compétition, à quelques salles de sport et quelques événements. Depuis une dizaine d'années, ça a commencé avec la construction des grands stades au Maroc, parce qu'il faut le dire que ces grands stades n'ont commencé à sortir de terre et à être inaugurés que depuis 2010, 2012. Une fois que vous avez eu ces premiers stades qui ont été construits, bien évidemment, il a fallu réfléchir à comment les occuper, comment les remplir, quel type de programme.

0: porte aussi une ambition continentale. Comment passer d'une présence de plusieurs pays dans un salon à de véritables projets économiques entre acteurs africains ?
1: Alors déjà, il faut savoir qu'Africa Sports Expo est certes un salon consacré au sport. Donc il réunit les professionnels et le grand public sur 4 jours. Donc le premier week-end, enfin, c'est-à-dire les 2 premiers jours, jeudi et vendredi, sont particulièrement consacrés aux échanges professionnels. Donc on y retrouve des entreprises, des équipementiers, des fédérations, des institutions, etc. Et puis le week-end, le salon, il accueille aussi largement le grand public, avec des animations, des découvertes et des compétitions sportives. Pourquoi le grand public ? Parce que nous gardons en tête que cet événement doit aussi être un outil de promotion de la pratique sportive. Mmh. L'idée, c'est d'inciter les Marocains à faire de l'activité sportive et de la manière la plus qualitative et en lui donnant tout le choix possible. Maintenant, comment faire en sorte que le salon puisse arriver à ce que vous me dites ? C'est très simple. Nous voulons que les rencontres débouchent sur des projets précis, c'est-à-dire une collectivité, par exemple, qui trouve un partenaire pour gérer un équipement, une fédération qui rencontre un prestataire, une PME qui identifie un distributeur africain, une marque qui s'associe à un événement, un champion qui trouve un sponsor. Ils sont là, nos objectifs. Nous avons également des conférences qui permettent de réfléchir aux grands enjeux, notamment les infrastructures, le développement du sport africain. Le salon permet ensuite aux personnes concernées de se rencontrer, de poursuivre la discussion autour de projets concrets. Donc pour nous, la réussite ne se limitera pas au nombre de visiteurs, elle se verra aussi dans les relations et les collaborations qui continueront après ces 4 jours, notamment sur le volet professionnel. Sur le volet grand public, encore une fois, j'insiste là-dessus, le salon Africa Sports Expo se veut véritablement une plateforme de promotion de la pratique de l'activité physique et sportive auprès du plus grand nombre.
0: Merci Mehdi Skour et Alaoui d'avoir partagé votre regard avec nous. La 5e édition d'Africa Sport Expo se tiendra donc du 8 au 11 octobre prochain à Casablanca. Ce que l'on retient de cet échange, c'est que le potentiel du sport ne se mesure pas seulement à la réussite d'un événement, il se mesure aussi à ce qu'il permet de construire dans la durée des entreprises, des compétences, des lieux qui vivent et des partenariats qui ouvrent de nouveaux marchés. C'était Nouvelle Piste, le rendez-vous qui explore pour vous les grandes mutations du monde professionnel.

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1: Bonsoir à toutes et à tous, Cassandre Thomas avec vous pour la synthèse. C'est à la une de l'actualité, la Turquie et le Pakistan vont envoyer des troupes militaires en Arabie Saoudite. Après une réunion à Riyad, les trois pays se sont mis d'accord pour passer immédiatement à la mise en pratique de l'accord de défense mutuelle. Il avait été signé en août à La Mecque, précise le communiqué commun publié ce soir. Une annonce qui intervient alors que de fortes explosions ont été entendues ce soir dans la capitale saoudienne. Le pays est effectivement la cible ces derniers jours des attaques houthis. L'Arabie Saoudite apporte son soutien au gouvernement yéménite internationalement reconnu qui tente sur le terrain de reprendre le contrôle de tout le territoire. Ce matin a débuté une offensive massive contre les houthis au Yémen. Face à l'escalade de ce conflit, le secrétaire général des Nations Unies s'est dit ce soir profondément préoccupé. Antonio Guterres condamne également la poursuite des attaques des houthis contre le royaume

pour persécution liée au genre, un crime contre l'humanité dans le droit international. Mais le régime ne le reconnaît pas, comme les autres mandats d'arrêt émis à son encontre. Kaboul assure être soumis aux décisions de la charia islamique. Dans le reste de l'actualité, Donald Trump salue une très très grande victoire de Flavio Bolsonaro. Le président des États-Unis s'est exprimé devant la presse à la Maison-Blanche ce lundi pour féliciter son allié d'extrême droite sud-américain. Le fils de Jair Bolsonaro a créé la surprise aujourd'hui en arrivant en tête du premier tour des présidentielles brésiliennes avec 47% des suffrages exprimés. Il devance donc de 2 points l'actuel président de gauche Lula. En Islande, le chef de la diplomatie américaine Marco Rubio est arrivé ce lundi. Objectif, poursuivre l'offensive des États-Unis dans l'Arctique après l'accord sur le Groenland. C'est aussi la première étape d'une tournée européenne de 4 jours. Marco Rubio se rendra ensuite en Grèce et au Portugal. L'actualité européenne, c'est aussi en France où le mouvement lycéen reprit ce lundi pour une nouvelle journée de mobilisation. Selon le ministère de l'Éducation nationale française, quelques 413 établissements ont été perturbés aujourd'hui, alors que les lycéens demandent de meilleures conditions d'enseignement et dénoncent le manque de professeurs. Cette mobilisation a également été marquée par la violence de sa répression. 215 élèves ont été blessés depuis le début du mouvement, selon le gouvernement. On rappelle que ce lundi, un jeune homme de 15 ans a eu la main arrachée lors d'une manifestation à Lens. Il avait ramassé une grenade de désencerclement lancée par les policiers, selon une source syndicale. Au Maroc, pour finir en bref,

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4: Bonsoir à toutes et tous, quel plaisir de vous retrouver. Oui, nous sommes lundi, il est 21h passé de quelques minutes, le rendez-vous football que vous aimez est toujours à l'heure.
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4: Et quel plaisir de vous retrouver ce soir, c'est une trêve internationale qui est tout aussi interminable, elle se conclut demain, elle aura été enrichissante pour le Maroc ou pas, on verra ça dans quelques instants. L'audience du tribunal arbitral du sport est prévu pour un début ce jeudi 8 octobre. Nous imaginons ce soir les possibles issues avec notre équipe. Arnaud Dalmas, bonsoir.
6: Bonsoir Monsef.
4: Yanni Felker, vous êtes aussi avec nous, bonsoir.
7: Bonsoir Monsef.
4: Ce soir nous aborderons une nouvelle thématique. Arnaud Dalmas nous exposera sa question de fond pour laquelle nous allons essayer de construire sa réponse. La Botola Pro Inouï, l'absence des supporters commence à agacer les observateurs. Enfin les prolongations, nous jouerons ce soir au fameux « Devine le joueur ». Eh bien messieurs, quel plaisir de vous retrouver ce soir. Nous sommes le lundi 5 octobre déjà. Et vous

0: Juste, tu marques sur un penalty, tu négocies, je trouve, pas assez bien tes situations. À partir du moment où tu rentres, ouais, l'échec, c'est presque de rentrer à la mi-temps avec un score,
1: Ah
0: avec qu'un
1: bah
0: seul
1: oui,
0: but d'avance, presque.
1: c'est
0: Ouais.
1: ça, ouais, c'est ça
0: Et
1: l'échec.
0: derrière,
1: Quelle surprise.
0: tu laisses le match un peu sous un faux rythme et tu laisses les Maliens revenir au fur et à mesure. Et ils ont pris confiance, ils ont eu raison. La preuve, ils sont allés chercher un bon résultat nul. Voilà.
1: Oui.
0: Non, puis.
1: Et pardonnez-moi, messieurs, juste, c'est vrai que. Alors, vous étiez au stade, j'imagine,
0: Oui,
1: Arnaud,
0: oui.
1: au stade, moi aussi au stade. Alors, et c'est la première fois que je vois les joueurs d'aussi près, enfin, ces joueurs-là, précisément.

0: avec quoi? Avec un ballon.
1: Yannou,
2: je suis pas d'accord. Je suis pas d'accord. Offensivement, il fait des belles passes, mais défensivement, il a été vraiment, vraiment mauvais.
1: Parce que vous arrivez à faire émerger à l'issue de cette rencontre un coup de cœur de la rencontre, un joueur coup de cœur. Moi, j'en ai un en tête, sans doute. Mais au-delà de Bouadi,
2: milieu de terrain, Bouadi, oui, c'est lui qui assure. Et puis, pour moi, on a quand même gagné la bataille du milieu de terrain. Après, on perd sur la bataille de la vitesse, je pense, et la bataille de
0: l'engagement,
2: du physique, de l'engagement.
0: Après,
2: il y a eu une équipe qui jouait un match amical et il y avait une équipe qui jouait un vrai match.
1: Bravo. Et c'est qui jouait le vrai match?
2: Le Mali, on le voit quand ils ont marqué.
1: Messieurs.
2: Tout le monde est sorti.
1: Mais pour moi, l'équipe qui jouait le match amical, c'est le Mali. Et celle qui jouait le match sérieux, c'est le Maroc qui voulait le résultat.
2: Regarde, quand le Mali marque,
3: ils étaient juste là pour aller chercher la victoire, alors que on sentait même qu'il n'y a pas vraiment eu de réaction en plus de la part des joueurs de Mohamed Wahbi après l'égalisation malienne.
1: Quand même, il y a eu une belle célébration. Enfin oui,
3: non, je te parle de réaction sur le terrain. Pour le coup, je suis d'accord avec Yann, avec toi du coup.
1: Moi, j'ai rien trouvé dans
2: match avec Yann. Je pense que si le Maroc joue un vrai match, on gagne très largement contre cette équipe du Mali parce qu'on est largement
1: au-dessus. Mais bien sûr,
3: tu es supérieur sur le papier largement.
2: Pour moi, il y a un manque d'intensité.
1: Est-ce que vous pensez pas que ça va pris de haut l'adversaire?
3: Je pense parce que tu peux pas te prendre une deuxième mi-temps pareil. Donc je pense qu'effectivement il y a eu un peu d'excès de confiance, surtout sur la deuxième mi-temps de la part des Marocains.
1: C'est bien dommage, on parlait surtout des changements. En quelques mots, petite question les amis qu'on peut s'interroger, c'est est-ce que la préparation à la prochaine Coupe d'Afrique des Nations a-t-elle réellement commencé à l'issue de cette première trêve internationale de cette saison?
3: On se lance dans la course, c'est difficile d'établir un... J'ai envie de dire oui quand même parce que c'est pas catastrophique non plus, mais il y a quand même des points à retravailler, beaucoup de points à retravailler.
1: Mais donc, du coup, c'est intéressant de rebondir sur ce que vient de dire Yann à l'instant. C'est pas ce qu'on a vu hier. Et donc, messieurs, quand est-ce qu'elle va commencer réellement cette préparation?
3: Elle est terminée donc.
1: Elle se poursuit pour le staff.
2: Elle se poursuit
1: pour les joueurs. Cette trêve internationale, est terminée avec deux matchs ponctués, deux victoires, un match nul hier qui, franchement, n'a pas satisfait plus que ça. Après, c'est un match amical, on n'attend rien. D'ailleurs, le sélectionneur a dit, il ne court pas derrière le classement FIFA parce que le Maroc, premières prévisions, chuterait de la cinquième.
3: Tu peux avoir sur un classement FIFA, t'as quand même, c'est une réputation aussi.
1: Oui, mais là, provisoirement, le Maroc est septième.
3: Je trouve que le Maroc l'a quand même bien mis en avant pendant le mondial du fait qu'il soit quand même dans les meilleures nations classées.
2: Tu peux être la Belgique. Qui est le premier du classement FIFA pendant je ne sais pas combien de temps.

0: effectivement d'une charnière défensive. J'aurais voulu, et moi j'ai vu, les amis, on l'a vu hier, Aït Boulaye a commencé à s'échauffer à la 55e minute. Il s'est échauffé pendant presque toute la deuxième période. Je me disais, à un moment, je me suis dit, ok, super.
1: T'aurais dû même sortir. Faire des changements déjà à la mi-temps.
0: Ouais, à la mi-temps,
2: normalement. À la mi-temps,
1: match amical, c'est fait pour ça, à la limite. Oui. Que tu gardes encore un format de match amicaux, c'est justement
2: c'est pour
1: tester ce genre de joueurs.
2: FIFA,
1: qui plus est, quand tu. Non, mais il y a deux poids, deux mesures. Pour moi, c'est une réputation, c'est pas quelque chose à occulter. Mais ça n'empêche pas que tu peux aussi gagner des matchs avec de nouveaux joueurs. On a bien vu, il y a plein de sélections qui le font très bien. Donc, c'est deux poids, deux mesures. Tu peux très bien tester et gagner tes matchs à partir du moment où tu les prépares.
2: Ah, mais là, il n'y a pas eu de franchement, on n'a pas eu de test. Moi, c'est ça ma plus grande déception. Moi, je voulais une nouvelle charnière là. Quand tu vois la première mi-temps, la charnière défensive, mais c'est et en plus, on sait que c'est le chantier du Maroc parce que vraiment sur le mondial, ça nous a pesé déjà. Et là, on savait que ça allait être vraiment le chantier sur lequel il fallait le numéro 9 quoi.
0: Bien sûr.
2: Et là, il faut tester. Et Wabi, en plus, quand il reprend le poste après Regragui, tout le monde dit, lui, c'est un tacticien. Lui, il va nous tester des choses.
1: Nous mettre des jeunes parce qu'il venait gagner avec les U20.
2: Il vient des U20, il va nous
1: tester
2: des nouvelles
1: personnes.
0: C'est l'attitude
1: des
0: joueurs
1: sur un match
0: qui est à remettre en question, messieurs. Ça, on pourrait évidemment que ça crée un autre volet plus tard. Messieurs, vous avez, comme chaque lundi, le bonjour de Radim Touré, Abidjan, qui évidemment salue toute l'équipe du 11 de nuit et toute l'équipe aussi à la production et aussi à la réalisation. N'hésitez pas à faire comme notre fidèle auditeur Radim Touré, Abidjan, nous envoyer notamment vos questions par message vocal sur WhatsApp au +212 6 66 44 34 68. Je répète, le +212 6 66 44 34 68. On parlait de l'attitude, messieurs, notamment d'Anthony Da Silva, l'entraîneur du Mali, qui a succédé à Tom Saint-Fit. À chaque action, il y avait un excès de colère avec le quatrième arbitre. D'ailleurs, deux personnes ont pris un carton rouge, un membre du staff, je ne sais pas trop qui, et puis un joueur qui ont pris un carton rouge et qui sont montés en gradin. Est-ce que l'attitude a changé des équipes africaines depuis le scandale de la finale de la Coupe d'Afrique des Nations 2025?
1: Tu fais une corrélation là?
0: Mais pardon, moi je trouve qu'aujourd'hui il y a aussi un excès. À chaque fois qu'on touche le Maroc, un joueur du Maroc non. Et qu'on siffle faute. Déjà,
1: tu compares une finale de coupe une finale continentale à un match amical.
0: J'ai
2: un avis là-dessus, c'est que maintenant tout le monde veut battre le Maroc aussi. Le Maroc fait partie des grands favoris africains, donc dès que tu joues un match, et c'est pour ça que je pense qu'ils n'ont pas joué un match amical, parce que pour eux, ils étaient vraiment en mode on veut battre le Maroc. Et toutes les équipes qui jouent le Maroc, on le voit, elles montent leur niveau de jeu quand elles jouent face au Maroc. Et c'est plus dur pour le Maroc d'ailleurs. Bon, après, ça fait des matchs de préparation qui sont intenses à chaque fois.
1: C'est un statut que la sélection doit assumer aussi.
2: C'est un statut,
1: quand tu es la meilleure sélection africaine,
2: statut.
1: Forcément, tu es attendu. Enfin, on le voit dans les championnats, quand c'est Paris qui joue en France, les équipes ne jouent pas la même chose.
2: C'est exactement ça.
1: Maintenant, si le Maroc a des ambitions, c'est très bien, mais il va falloir aussi s'adapter aux nouvelles conséquences.
0: Bien sûr, Arnaud, je suis d'accord avec vous. Arnaud, toujours. D'ailleurs, je souligne la belle chemise de Yann ce soir.
2: Merci,
0: on fait un beau parallèle parce que c'est le jeudi 8 octobre que l'audience commence du tribunal arbitral du sport dans ce long dossier de la finale de la Coupe d'Afrique des Nations, avec tous les événements qui avaient émaillé cette finale de la Coupe continentale. Messieurs, un mot vraiment très court, on ne va pas s'attarder non plus dessus, sachant qu'il n'y a aucune issue qui est attendue le 8 octobre, donc on aura l'occasion d'en parler, bien sûr, lundi prochain. Ouais. On aura normalement la solution. Maroc champion d'Afrique sur tapis vert, on le rappelle, le tribunal arbitral du sport devrait juste voir si le règlement et la loi étaient appliqués dans ce dossier. Je vous écoute en quelques mots vraiment.
1: Donc là, du coup, c'est quoi? C'est une audience qui aura lieu, je crois, à huis clos.
0: À huis clos, absolument. Les deux équipes ont demandé d'être à huis clos.
1: Alors moi, je vais me faire incendier, mais je suis un romantique. Pour moi, celui qui a gagné sur le terrain, même si ça ne s'est pas fait de la bonne manière, on est tous unanimes à ce propos. Celui qui a gagné sur le terrain, pour moi, a gagné sur le terrain. Je vais faire un comparatif avec la finale France-Portugal en 2016 de l'Euro 2016. La France, clairement, le but d'Eder n'est pas valable, et pourtant, c'est le Portugal qui l'a remporté. Tu ne peux pas réécrire l'histoire. Donc voilà, moi, je privilégie toujours la dure réalité du terrain, même si elle ne tourne pas toujours comme on le souhaite.
0: On le rappelle, la Confédération africaine de football a annoncé le Maroc victorieux sur tapis vert, victoire 3-0, et donc en déclarant forfait l'équipe du Sénégal. Un mot rapide sur ça.
2: Je suis tellement pas d'accord avec lui.
1: Mais il a raison.
0: On est pas d'accord.

0: aussi la première victoire avec la manière. C'est-à-dire que ce qu'on reprochait à Zizou pour l'instant depuis le début, c'était le jeu, le spectacle offensif, pas à la hauteur des attentes. Et là, pour le coup, il y avait 1-0, le match semblait bloqué. Même la France restait sur 6 victoires de suite contre la Belgique. On se disait, bon, bah, là, si la Belgique peut mettre fin à la malédiction, c'est peut-être ce soir. Et puis, quelle rentrée. Bah, là, on parle d'Olise. D'ailleurs, je propose qu'on lui donne le ballon d'or pour régler un débat abrasif avec un peu de douceur.
1: Oh là là, ouais, ça serait beau.
0: Mais déjà, de 1, et puis il faut aussi souligner, pour moi, le grand gagnant de ce rassemblement qui est Désiré Doué.
2: Bien sûr, grand vainqueur, donc grand gagnant plutôt de ce rassemblement, Désiré Doué, qui va prendre toute la confiance pour abroger, notamment, ou plutôt pour aborder les prochaines échéances. J'ai dit Désiré Doué. C'est vrai que l'Olise, messieurs.
0: Allez, parlons
2: évidemment de la dernière tango, le tango argentin, la dernière danse. Pam, pam, pam, pam, que va danser qui? Lionel Messi, les amis, contre le Bénin. Ce sera demain, dernier match. Hein. Ce sera tard dans la nuit, évidemment. On va tous le regarder, ce match. Il y a beaucoup d'émotions. Vous savez, c'est qui est au commentaire?
0: Romain
2: da Fonseca.
3: Toujours le même.
2: La chaîne de nos confrères, l'équipe, les amis. Ce grand match, Lionel Messi. À vous la parole en quelques mots. On se fait la passation pour évidemment continuer à avancer parce que le programme de l'émission est encore long. C'est la dernière danse, c'est une danse d'émotion.
0: Ouais, voilà, c'est la fin d'un mythe. Et puis là, pour le coup, il a le cadre idéal pour pouvoir gonfler encore un peu ses stats. Ça va être un grand moment. Qu'on soit fan de l'Argentine ou pas, je sais pas dans quel c'est quoi, c'est à la Bombonera.
2: Ah oui, c'est ça.
0: Quel autre cadre? Donc voilà, ouais, qu'on soit sensible ou pas au football argentin, ça va être un grand moment de l'histoire du foot et un beau chapitre, un beau livre qui se termine. Oui.
3: Moi, je pense qu'on se rend pas compte le nombre de supporters qui sont effondrés. Moi, j'ai un collègue du service digital, Adil, ici, qui va sûrement pleurer demain.
2: Ah, mais je crois qu'on va tous pleurer. Parce que quand on va voir son émotion, on va pleurer lui.
0: Pour Michael Olise, je pourrais pleurer, mais pas pour lui.
2: Il est en train de comparer là.
0: C'est le chauvinisme qui parle. Non, mais c'est bien sûr. Il a fait beaucoup de mal au football français quand même. Non, mais c'est la fin d'un mythe, c'est clair.
2: La chance que vous n'ayez pas connu Bordeaux en Ligue 1.
0: Tu sais qu'il a pas mis tant de buts que ça. Je sais même pas s'il a marqué contre Bordeaux d'ailleurs. Parce que on était déjà coulés, donc quand il est arrivé.
3: Mais moi, j'aurais bien aimé qu'il finisse quand même, parce que là, bon, ça reste, c'est un beau match, mais j'aurais bien aimé avoir un classique d'Amérique latine pour ce dernier match.
0: Ou contre le Portugal avec Ronaldo, parce que les deux terminent en vrai.
3: Ça aurait tellement beau.
0: Une idée en vrai, pourquoi pas, tu vois, terminer les deux sur un match
3: amical Portugal.
0: Là, parce que Ronaldo devrait terminer avec.
2: Il est parti.
0: Non, mais tu vois, propose un match amical là en
3: novembre. Ça pourrait s'arranger.
0: Moi, je lance une bouteille à la mer. Ça arrive à Buenos Aires ou à Lisbonne, je sais pas.
3: On pourrait faire un dernier.
2: Peut-être nos auditeurs, évidemment, portugais qui sont à l'écoute. N'hésitez pas, évidemment, à réagir au plus 212 6 66 44 34 68. Le plus 212 6 66 44 34 68. C'est votre numéro. Évidemment, dans quelques instants, c'est l'instant tribune. Après, évidemment, la synthèse d'actualité et tout le programme qui nous attend. Messieurs, c'est la grande question, la thématique du jour. On va l'introduire avec Arnaud Dalmas. C'est votre question avec laquelle, évidemment, nous allons apporter une longue thématique parce qu'il nous reste encore quelques minutes et on terminera, bien sûr, pour essayer de trouver tous les éléments de réponse lors de la deuxième partie. Arnaud, la question du jour.
0: C'est un nouveau format qu'on a réfléchi cette semaine, du coup, avec Monsef et Yann. Donc voilà, de prendre un débat qui touche le football et à la fois un petit peu la société. Donc voilà, donc pour briefer un petit peu nos auditeurs, Monsef et Yann ne sont pas au courant de la thématique que je vais... Ils vont la découvrir en même temps que vous. Et c'est la suivante, les réseaux sociaux font-ils plus de bien ou de mal au football?
2: Oh bah là, on a déjà dit...
0: Alors moi, en préparant du coup cette question, j'ai vraiment fait comme une thèse philosophique, c'est-à-dire thèse, antithèse et avec à la fin une question ouverte. Alors... voilà, comme je vous prends par surprise, je vous laisse du coup. Je me mets dans la peau un petit peu de Monsef, j'ai pas l'habitude, mais voilà. Monsef, les réseaux sociaux font-ils plus de bien ou de mal au football?
2: Non, ils font plus de mal. Pourquoi? Les réseaux sociaux surinterprètent chaque réaction, que ce soit des joueurs, des entraîneurs, du staff technique. Et les réseaux sociaux aujourd'hui sont trop présents. Alors c'est peut-être aussi au football de s'adapter à cette tendance, évidemment, des réseaux sociaux. Mais je crois effectivement qu'il y a un impact bien trop dangereux sur la vie des joueurs, qui n'en ont plus d'ailleurs, parce qu'ils sont scrutés sur tout ce qu'ils font. Et puis en fait, vous n'avez plus de vie privée, parce que les réseaux sociaux aujourd'hui sont gages d'interprétation.

0: du bruit d'un tube à essai. Les autorités russes, de leur côté, minimisent et assurent que la situation sanitaire est sous contrôle. L'actualité en Europe, c'est aussi le mouvement lycéen en France. Alors que l'Union syndicale lycéenne a appelé à continuer demain pour un acte 3, le gouvernement donne ce soir quelques chiffres sur les violences commises et subies. 215 élèves ont été blessés depuis le début du mouvement. 10 enquêtes de l'inspection générale de la police nationale, l'IGPN ou encore la police des polices ont été ouvertes pour étudier d'éventuels manquements des forces de l'ordre. Au total, plus de 6000 personnes ont été interpellées depuis le 28 septembre et 715 policiers ou gendarmes ont été blessés. L'intelligence artificielle, pour finir, les entreprises de pointe dans le secteur ne savent pas comment empêcher l'IA de se fixer ses propres objectifs et de chercher à les atteindre. C'est l'alerte lancée ce lundi lors d'une audition devant le conseil municipal de New York par Jacob Coxon. Il est chercheur britannique, ancien d'OpenAI Anthropic. En septembre, il affirmait que les développeurs de l'intelligence artificielle croyaient sincèrement qu'elle pourrait nous tuer tous d'ici la fin de la décennie. C'est la fin de cette synthèse. Merci de l'avoir suivi. Tout de suite, c'est la suite du 11 de nuit avec Mansab Zamrat.
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0: Rebonsoir à toutes et tous si vous nous rejoignez, bien sûr, il est 21h passé de 34 petites minutes. Vous êtes à l'écoute toujours de midi 1, le 11 de nuit, la suite. Première partie, évidemment, on a parlé de ce match Maroc-Mali, un match amical qui n'avait rien d'amical finalement. Et puis, bien sûr, de ce match France-Belgique qui est venu clôturer donc pour les Bleus et bien cette trêve internationale. Mais si demain, la dernière. Et puis, nous avons commencé et bien la thématique du jour, messieurs. La thématique que Arnaud aujourd'hui nous interroge, les réseaux sociaux font-ils plus de bien ou de mal finalement au football? Alors, on a commencé évidemment à schématiser tout ça. N'hésitez pas, les auditrices et auditeurs, au plus 212 6 66 44 34 68. C'est votre numéro WhatsApp. Réagissez peut-être à cette question. Est-ce que les réseaux sociaux font plus de mal ou de bien? Au plus 212 6 66 44 34 68. Messieurs, on a commencé à guider, puis on était resté sur Fred Hermel.
1: Voilà, c'est ça.
0: Qu'est-ce qu'il disait, Fred Hermel?
1: Il avait analysé le match Bayern à Paris, qui avait donné donc 5 à 4 pour les Parisiens en demi-finale de Ligue des Champions l'an dernier, par le constat suivant. Donc tout le monde s'était réjoui de ce match qui avait donné énormément de buts, et lui, voilà, avait trouvé que ce match était un peu symbole de l'époque TikTok. Donc il a parlé d'un match TikTok. L'analyse avait été très controversée, et sur le moment, je la trouvais un petit peu excessive, mais avec le temps, j'ai appris aussi un peu à mieux la cerner, et je trouvais, en fait, voilà, effectivement, lui, il pointait du doigt ici le manque de tactique et les manques d'équilibre défensif. Et c'est vrai que quand tu revois le match, c'est vrai qu'au final, il y avait quand même pas beaucoup d'arrêts, beaucoup de déséquilibre au milieu de terrain, ce qui donne aussi beaucoup de buts. Et c'est vrai qu'au final, je trouve que la question, voilà, est même presque philosophique, parce que au final, aujourd'hui, on regarde du foot presque que pour voir des buts. Et c'est vrai que c'est pas le cas de tout le monde, bien sûr, mais parfois on a tendance à réduire la qualité d'un match de foot au nombre de buts que ce match va offrir. Tu vois, moi, par exemple, hier, quand je suis allé au stade pour voir le match

0: Le Ballon d'Or, le Ballon d'Or récemment, le foot alors, est devenu comme ça.
1: Tu vois, par corrélation, c'est une très bonne comparaison. Tu peux faire une corrélation justement entre ça, parce que tu vas pas donner le Ballon d'Or à un Neuer en 2014 alors qu'il est champion du monde, champion d'Allemagne et tutti quanti, alors que justement, il a sur le papier, il a absolument tout qui répond aux critères. Et tu le donnes pas au final, pourquoi ? Parce qu'il est gardien. Et tu vois, tu peux même avoir le même débat avec Varane en 2018, avec Schneider en 2010, et voilà, et des exemples comme ça, il y en a plein. Bon.
2: Mais est-ce que Fred, il porte des lunettes au quotidien ou il porte pas de lunettes ?
1: Donc t'es pas d'accord sur ce match-là ?
2: Mais il voit pas bien ou quoi ? Mais comment ça, match 5-4, vous me dites qu'il y a eu un déséquilibre, mais ça va.
1: En fait, moi, c'est pas forcément sur le. Je suis pas forcément d'accord.
2: C'était
0: un match. Je comprends le sens match TikTok dans le sens où c'était un match un peu paillette. Mais on en a des matchs. Il y a toujours eu des matchs un peu
1: voilà,
0: comme ça.
1: C'est paillette, moi sur le fond, je suis pas forcément d'accord avec lui parce que c'était un match exceptionnel. Ouais, oui. Mais en fait, je trouve l'analyse intéressante dans
0: après,
1: le sens où on réduit.
0: Défense était mauvaise ce jour-là. Il y a eu beaucoup plus de phases offensives intéressantes.
1: En fait, le match partait un petit peu dans tous les sens. Tu vois, tu peux même faire le même comparatif avec. Et je trouve qu'en vrai, un vrai match TikTok, tu vois, je vais te dire, c'est le match France Angleterre, la petite finale de Coupe du Monde. Ça, pour le coup, c'est un match TikTok parce qu'au final, t'avais vraiment beaucoup d'erreurs, t'avais beaucoup d'erreurs défensives, beaucoup de déséquilibre. À la fin, c'était vraiment n'importe quoi. Parce que en fait, c'est un match dopaminergique. C'est-à-dire en fait, c'est que de la récompense, c'est que des buts, c'est que du rien, t'as pas de fond. C'est que du truc. Et c'est pour ça qu'à la limite, tu vois le match contre PSG Bayern pour moi n'est pas adapté à cette analyse. Mais le, tu vois, un match France Angleterre où c'était vraiment n'importe quoi ce match. Et c'était pas beau. Tu vois, ça allait dans tous les sens. Il y avait pas de fond ni de forme. Mais au final, t'as quand même un score spectaculaire. Mais pour beaucoup ça va être un match exceptionnel et alors que tu vois parfois on va dire ah non mais là s'il y a eu 1-0, il y a eu 0-0, on n'a pas raté grand chose, alors que tu peux vraiment voir de très belles affiches footballistiquement parlant avec un 0-0 ou un 1-0 parce que la confrontation était là, parce qu'il y a eu de beaux arrêts.
2: C'est là où les réseaux sociaux font du mal. Pourquoi ? Parce que tout le monde devient entraîneur. Tout le monde devient coach, tout le monde est en capacité d'analyser, tout le monde sait plus ou moins ce qui s'est passé.
1: Quand on fait des listes, tout le monde prend 8 attaquants, je sais pas combien d'attaquants, etc. Mais le football, ça marche pas comme ça. Il faut une équipe équilibrée.
0: Ouais, ce qui est dur maintenant, c'est qu'un joueur, il peut faire le match de sa vie. Si le prochain match, il a été à peine mauvais, c'est oublié.
1: Voilà, culture de l'instant. C'est
0: culture
1: exactement
0: vraiment
1: ça.
0: De l'instant à 100%.
1: Culture de l'instant.
2: Ouais. Tu as des joueurs. Ces gens-là, quand ils voient les joueurs en face à face, ils demandent des autographes, des signatures, des maillots, des câlins, des bisous. Voilà, mais quand on est derrière le téléphone,
0: oui,
2: c'est toujours
0: plus
2: simple. Mais la
0: réalité est toujours différente.
2: C'est hallucinant. Moi, ça me
1: Mais dans les deux sens,
2: ça,
1: d'ailleurs, parce que quand tu fais deux très bons matchs, on va t'encenser tout de suite, on va te porter en figure de proue, futur Ballon d'Or, etc. Et derrière, tu vas rater un match. Et je trouve que même pour l'équilibre, et on en revient sur la question de la santé mentale, pour un joueur où tu vois plein de messages, où on te dit t'es le meilleur, etc. D'ailleurs, tu fais un match pourri, tu te connais sur les réseaux sociaux et tout le monde t'insulte. Je pense que même pour l'équilibre du joueur, c'est l'impact, tu vois, je pense que t'as beaucoup de joueurs à l'époque qui n'ont pas vécu ça et qui auraient connu cette époque-là n'auraient pas fait la carrière qu'ils auraient fait avant.
0: Oui, mais ça te fait des montées, des descentes émotives qui sont hyper intenses.
1: Et ça, c'est dur.
2: Mm-hmm. Moi, j'ai même envie d'aller plus loin sur la question parce qu'elle est très large. Hein. Est-ce que les réseaux sociaux font du bien ou du mal ? Pour nous, dans notre métier, je trouve qu'ils font énormément de mal. Parce qu'en fait, tu peux faire tout le monde devenu journaliste. Alors ça c'est magique. Hein. On donne des accréditations à des influenceurs. Mais moi, ça me démange de l'intérieur quand je vois ça. Oui, vous imaginez que là, par exemple, je vais vous donner une petite anecdote. J'ai fait ma demande d'accréditation pour France Football pour couvrir le Ballon d'Or. On a un international marocain dans la liste. Pourquoi est-ce qu'on refuse l'accès à un journaliste marocain ?
1: C'est ça.
2: Mais d'où ? Alors, attendez, le motif, vous voulez savoir le motif que me donne France Football ? C'est qu'il y a trop de demandes cette année. Mais vous rigolez ou quoi ? Mais j'ai hâte de voir moi qui y aura cette liste. Mais quand je vais voir un influenceur qui va avec son téléphone,
1: non seulement tu verras des influenceurs, mais tu verras des influenceurs qui n'ont rien à voir avec le foot. Je crois que Léna Situation, elle avait été invitée au Ballon d'Or. Alors j'ai absolument rien contre elle. C'est très bien qu'elle.
0: Attention, au Ballon d'Or, il y a les invités qui viennent pour la couverture et il y a les invités qui viennent juste pour la cérémonie de gala.
1: Qu'est-ce que fait Léna Situation,
2: ouais,
1: on a un ballon d'or. Et mon

0: les journalistes sportifs, qui effectivement, que tu as un joueur du Maroc qui est dans la liste et qui n'est pas son accréditation, et que tu as à côté des gens qui n'ont rien à voir avec le milieu du foot. C'est-à-dire que je prends Lena Situation parce que c'est le premier exemple qui
1: oui,
0: me vient en tête.
1: Parce que c'est
0: ça aurait pu être Seb Lafrite et Tutti Quanti.
1: Oui.
0: Donc tu vois, c'est pas.
1: C'est des aspirants.
0: Ça, c'est pas normal et c'est effectivement symptomatique de l'époque. Il y avait un autre point également que j'avais noté. Alors, et pour le coup, je me pointe un peu du doigt là-dessus parce que j'en ai beaucoup ri. Mais tu vois qu'on a beaucoup comparé Mbappé à un dictateur. Tu vois, c'est, alors, moi j'ai beaucoup ri. Tu vois le truc, etc. C'est drôle, mais et j'ai trouvé qu'il s'était très bien exprimé à ce niveau-là.
1: Il faut
0: quand même.
1: Non, c'est grave.
0: On le compare, attention,
2: Mbappé, lui joue aussi un peu avec les réseaux sociaux. Donc quand tu joues avec, il faut t'attendre un petit peu à voir du
0: retour.
1: Vous voulez savoir la dernière de Kylian Mbappé? La dernière en date, hein, de Kylian Mbappé. Alors, il y a un journaliste, évidemment, qui écrit une information qu'il aurait eue de ses sources. Kylian Mbappé aurait demandé au Real Madrid de faire pression pour sa candidature au Ballon d'Or. Et il aurait aussi demandé à Zizou, chose que le Real Madrid a refusé catégoriquement, et chose que Zizou s'est dit... presque gêné de le faire puisqu'il vient d'arriver en poste. Ça, c'est les informations. Ils sont très factuels. Hein. On les donne au conditionnel. Il l'aurait. Et donc, ce journaliste le donne. Et puis, tu as Kylian Mbappé qui vient prendre le temps de répondre dans les commentaires de ce journaliste, hein, donc qui est Javier Tinto. Il dit « Ouais, bah oui, et aussi, je me suis embrouillé avec ma tante, ma grande-tante. » Mais c'est,
0: et t'as pas que cet exemple-là avec Mbappé. Hein,
2: il en joue énormément. Il y a des joueurs qui savent le faire.
0: Le problème, c'est les réactions épidermiques aussi, ouais, des joueurs qui pensent. Voilà, je me souviens qu'il avait fait ça également avec. Alors, c'était plutôt bien passé, mais avec l'histoire de Noël Le Graët aussi. Mais c'était. Tu vois, le problème des réseaux, c'est que quand tu mets pas de distance et que tu réagis sur le coup, après, tu prends pas en compte les conséquences sur le long terme de tes déclarations. Il y en a beaucoup qui en ont payé aussi l'époque assez. Et Mbappé, c'est aussi l'importance de chaque parole qu'il a. Donc, tu vois, t'avais même des débats où parfois ça flirtait avec la politique. On l'a encore vu très récemment.
2: Oui.
0: Donc, ça aussi, il le sait très bien. Et voilà, moi j'ai pris l'exemple avec du cas dictateur, mais c'est par analogie, c'est intéressant aussi d'avoir ce débat-là.
2: Ces gens-là, moi je trouve que lui, attention, il joue avec les médias et tout ça, ça marche pour le moment parce qu'il est fort.
0: Ça marche pas très bien.
2: Pour certains joueurs qui commencent à jouer comme ça et qui après sont sur une période de disette, parce que là les médias leur rendent, enfin les médias ou les réseaux sociaux leur rendent l'appareil. Là, c'est
0: un effet domino. Tant que ça tient. Par contre, le jour où ça tombe.
1: Mais les réseaux sociaux font du mal au football d'une manière générale. J'évoquais le cas, évidemment, notre cas à nous, des journalistes. Est-ce que vous trouvez normal, messieurs, que nous soyons journalistes, représentants des médias, que nous avons, nous, la responsabilité, on aime notre métier, c'est notre responsabilité de créer et surtout d'informer le public de ce qui se passe dans le football quand on est journaliste sportif. C'est votre priorité aussi, aux journalistes de l'information générale, d'informer le public des informations que vous avez, des informations qui partagent et qui sont finalement au cœur de l'actualité du monde, et de les donner au public. On est bien d'accord, à nos auditeurs et auditrices et aux téléspectateurs et téléspectatrices. On est bien d'accord. Comment est-ce qu'aujourd'hui on peut expliquer, hein, que vous avez des joueurs qui ne communiquent plus via les médias, mais qui communiquent via les réseaux sociaux.
0: Et puis même, tu vois, même
1: les interviews, pardonne-moi, à 2 euros, hein, pour ne pas dire l'autre expression, des interviews, pardonnez-moi, où le fond de la question, voilà, le fond de la question, il est à côté de la plaque. Où le mec lui demande, le fameux journaliste va lui demander mais des questions mais lunaires, mais des questions que même moi des fois j'ai honte d'entendre, et je me dis mais c'est ces gens-là qui représentent
2: pourquoi ils y vont.
0: Là, c'est
2: ils
0: plus
2: y
0: de la com que du journalisme.
2: Ils veulent des chiffres, ils veulent des chiffres, et puis ils veulent des gens qui les caressent dans le sens du poil.
0: Tu vois, t'as le même débat aujourd'hui.
2: T'as
0: le même débat aujourd'hui, pas forcément que pour le football, mais avec Guillaume Play, ces formats d'interview justement, là c'est le long format, où demande à toutes les personnalités très connues, même politiques, qui vont chez lui, entre guillemets. Alors, ses détracteurs diront que c'est parce que. C'est une nouvelle forme de journalisme, tu vois, c'est une analogie.
1: Moi, j'aime bien
0: Hugo Décrypte. Tu vois, c'est une nouvelle forme de journalisme, mais d'un côté, si tu peux.
2: Et objectif.
1: Mais c'est un journaliste
2: après,
1: aussi.

0: face aux choses, et puis on va pas aussi chercher des questions de fond.
1: Et c'est pas la même chose,
0: que
1: parce que tu vois,
2: il y a pas d'analyse.
1: Plus, j'en ai regardé une là récemment, lui c'est plus voilà pour aller mieux comprendre la personnalité, mieux comprendre un parcours, et c'est via son format aussi que tu peux découvrir une personnalité. Et ça, c'est, je trouve que c'est
2: oui,
1: une
2: mais
1: forme,
2: dans le journalisme
1: forme,
2: aussi,
1: voilà.
2: Il y a de l'analyse, il y a des fois aussi
1: mais
2: montrer
1: voilà.
2: qu'il y a des choses qui sont pas bien passées,
0: que les autres n'ont pas.
1: Le problème, c'est que quand par exemple certaines personnalités veulent privilégier qu'une seule forme d'interview comme celle-là, c'est pas forcément le fait qu'il y ait cette offre là, c'est que les gens
2: là je vais donner un exemple. Est-ce qu'on prend Wabi qui viendrait nous voir là sur le plateau pour lui parler du match contre le Mali, mais on n'aurait pas envie de lui parler que des choses qui ont été bien, on
1: tout
2: aurait envie de lui parler aussi de ce qui va
1: par
2: pas
1: exemple,
2: sinon il y a pas
1: d'intérêt. Ce qui m'agace souvent, c'est que quand j'ai un intervenant,
2: pourquoi il a pas fait de changement.

0: tout court. C'est-à-dire qu'on avait vu ça déjà avec YouTube et les highlights, où on même parfois on a l'impression que des recruteurs se basent même sur ce qu'ils peuvent voir sur les réseaux plutôt que le joueur de fond et ce qu'il peut vraiment apporter. Après, quand même, le bon point, c'est notamment même je pense pour les journalistes sportifs, que ça peut aussi permettre de booster des carrières et de créer une certaine proximité entre les fans et les joueurs. Mais globalement, je trouve que ça apporte quand même plus de mal que de bien.
1: Pardon, effectivement.
0: T'as pas eu assez d'argent d'Allemagne, t'en mets deux fois, quoi. Ça.
1: C'est très intéressant ce que vous évoquez à l'instant T. Yann, pour vous, la question, donc, la réponse à votre question avec l'entonnoir.
2: Moi aussi, parce que oui, je dirais oui, parce que moi je suis un fan de foot, et puis du coup, avoir plus de foot sur les réseaux sociaux, je peux dire que oui. J'adore regarder les analyses de matchs, je passe toutes mes pauses déjeuner à faire que ça, hein, à regarder que des analyses de matchs, donc forcément oui. Après, je suis d'accord avec vous. Et avec tout ce qu'on a dit ce soir, il ne faut pas que ça devienne que dans le sens des joueurs ou à l'inverse que contre les joueurs. Il faut toujours que ça reste objectif, et pour moi ça sera ça qui sera dur à analyser dans les prochaines années, à faire que ça reste dans vraiment le plus objectif possible.
1: La fin des 30 secondes sonne, et je crois effectivement que c'était une bonne question de réflexion, que nos auditrices et auditeurs aussi, on peut entendre nos points de vue et surtout se construire aussi une réponse assez claire à cette thématique. Messieurs, comme d'habitude, en fin d'émission, on gagne quelques mètres, on aime bien avoir un peu plus d'attitude, un peu à la hauteur à laquelle j'étais hier, hein. L'instant tribune, les amis.
3: L'instant tribune.
0: T'étais tout en haut du stade?
1: Non, moi j'étais vraiment juste derrière le banc.
2: Alors nous, on était tout en haut parce que...
1: Moi j'étais juste derrière le banc.

0: des 65 000 et quelques, on les a sentis. Au match de l'IRT, on y compte à peu près, parce que même sur le comptage, on n'a pas un compte fixe, et c'est bien dommage. Des prévisions visuelles, ce serait à peu près 20 000 et quelques. Mmh. Mais vous imaginez, si on aurait fait rentrer les supporters de Tétouan, ça aurait été à minimum 40 000-50 000 supporters.
1: Les rentrées d'argent,
2: ça, c'est dommage. Même les rentrées d'argent pour un club, il faut imaginer la différence.
0: Moi j'aimerais bien voir le modèle économique des clubs.
2: Bah oui.
0: Ça serait vraiment intéressant de plonger dans les comptes.
2: Un club, on parlait de ça la semaine dernière, moi j'étais pour l'augmentation, mais si on laisse rentrer les gens, on ne parle plus d'augmentation, parce que là on aura des stades pleins. Donc là, l'argent rentre et puis on achète des beaux joueurs et puis la
1: Botola
2: augmente.
1: La sécurité des supporters et des joueurs reste toujours la
0: même. Mais là, c'est
2: à la botte face à la Botola et au club d'aller chercher les volontaires, d'aller chercher
1: d'instaurer des règles.
2: Oui, les gens des petits clubs qui sont autour de Tanger, en France, en Europe, en Italie, comment ça se passe? C'est quasiment que des bénévoles qui sont là pour
1: t'as beaucoup d'interdictions aussi en Europe.
0: Ouais. Hein,
1: on s'est presque habitué.
0: Les institutions sont tout est mis en place pour accueillir les clubs, pour accueillir les supporters. Que ce soit l'effectif, bien sûr, des forces de l'ordre. Ils sont nombreux. Des fois, effectivement, on peut être amené à en manquer. Mais pourquoi est-ce qu'on arrive à assurer, par exemple, un match entre le Raja et le Wydad, qui est aussi un grand derby, les supporters sont là, le stade est rempli, pourquoi est-ce qu'on n'arriverait pas à faire la même chose au Nord pour ce derby du Nord?
2: Parce que le foot est plus structuré sur Casa, les clubs sont des plus gros clubs, donc c'est ce que je dis plus.
0: Mais
2: de...
0: le stade, vous l'avez vu, il est où?
2: Oui,
0: à Casablanca, le stade
2: Mohamed V. Mais il y a plus de bénévoles, plus de gens qui sont là pour... Il n'y a pas que des gens de la sécurité qui sont de la police, il y a aussi les bénévoles qui sont là pour aider. Et là, du coup, à Casa, c'est beaucoup plus structuré que dans le Nord. Alors, il faut développer ça.
1: Dans tous les cas,
2: il
1: va falloir l'uniformiser, surtout, parce que tu peux pas avoir une telle disproportion, surtout quand tu as les ambitions qu'a le Maroc en termes de football et d'organisation.
2: Il faut faire des exemples, il faut faire des figures de proue.
0: C'est toujours la bonne question, mais je crois que
2: pénaliser les gens avec des matchs comme ça qui se placent avec un seul.
0: Puis le risque, c'est vous retrouvez des supporters du Morlop Titoani du côté de l'IRT. Hein.
2: Bah oui,
0: des supporters qui veulent à tout prix voir le match et qui viennent et qui achètent le ticket côté IRT.
2: Oui, ça se mélange,
0: et là, ça part en bagarre générale.
2: Plus compliqué à gérer.
0: Donc il y a plus un danger finalement qu'une prise de conscience et une prise de sécurité.
1: Il y a eu des cas comme ça déjà ?
0: Il y a déjà eu des cas, bien sûr, où les supporters
1: se sont.
0: Ah, bien sûr, ils ont acheté des tickets. Moi, j'ai encore en tête un match, c'était à Rabat. Les supporters de la SFAR étaient rentrés du côté adverse parce qu'ils n'avaient pas le choix et puis c'est parti en bagarre. Parce que du moment où vous découvrez en bas du maillot.
1: Et quelle a été la réaction?
0: Et d'ailleurs, c'était le match qui a provoqué la suspension des supporters. C'est le Raja. C'était l'ASFAR qui recevait au stade Prince Molé à Thomas, le Raja. Et vous avez les supporters de l'ASFAR qui sont en train de traverser toute la tribune presse en sprint pour aller se battre avec les supporters du Raja parce qu'ils n'avaient pas le droit de rentrer. Oui. Mais bon, voilà, c'est bien triste, mais c'est un des sujets, bien sûr, qu'on continuera à évoquer tout au long de la saison. Il nous reste encore quelques minutes. L'arbitre a décidé d'apporter des prolongations et c'est Aïssam ce soir qui décide d'ajouter quelques minutes à l'émission.
3: Les prolongations.
0: Allez, on rentre dans le temps décisif. Alors, il faut le dire, hein, là, c'est finalement Michael Olise là qui entre en jeu, les amis. Il faut faire la différence dans les dernières minutes. Ce soir, c'est devine le joueur. Eh bien, vous avez une petite liste de questions qui rapportent des points. Vous devez évidemment répondre le plus rapidement possible pour avoir le maximum de points. On commence par la première question, messieurs, qui vaut 5 points. Bébé prématuré, c'est ma tante qui a choisi mon prénom.
1: C'est tout?
0: Et oui, c'est la première question à 5 points.
1: On doit deviner le genre avec...
0: Si vous ne l'avez pas, on passe à 4 points.
1: C'est ma tante qui a deviné mon prix.
0: Qui a choisi mon prénom.
1: Comment tu veux qu'on devine ça?
2: On passe.
0: Bon, quatrième, parce que c'est une anecdote connue. 4 points, j'ai parcouru 5 clubs pour le moment dans ma carrière.

0: pour Arnaud ce soir, messieurs. Merci infiniment, en tout cas, d'avoir passé toi, cette petite soirée avec nous. C'est toujours un plaisir, hein. Ce 11 de nuit, on est toujours très, très, très heureux. Merci, Arnaud.
1: Merci à toi, mon chef.
0: Et Yann, vous êtes aussi avec nous.
2: Merci beaucoup, je suis très mauvais perdant.
0: Qui est-ce qu'on retrouve la semaine prochaine?
1: Il n'y a pas trop mauvais perdant.
0: Vous savez, la semaine prochaine, qui est avec nous? Le grand retour.

franchement, Klaus Wayne, lorsqu'il chante, c'est extraordinaire. Klaus Wayne, vous allez voir, c'est qui Klaus Wayne? Ben, c'est simplement le chanteur du groupe Scorpions. Et comme Joe Cocker et comme certains artistes, eh bien, on ne l'a jamais vu jouer un instrument de musique. Il chante sans s'accompagner ni à la guitare ni au piano. Son instrument de prédilection, c'est sa voix. Et ces applaudissements, ils sont également pour vous. C'est la reprise du titre Drive, c'est la plus célèbre chanson du groupe The Cars. Dolly Parton de la partie I'm Lawless pour le bon style country. Et la suite en version Electro Dance avec Two Colors sur les ondes Média 1. Merci pour votre fidélité à Média 1. À 23h exactement, le journal et le retour de l'information. En attendant, notre cher Essam à la réalisation, on va se faire un plaisir de réaliser. Franchement, une réalisation exceptionnelle.

0: Au Maroc, le temps sera le matin nuageux à partiellement nuageux sur l'ensemble du pays. Il pleuvra sur le Tangérois, Loukos, El Gharb et sur les provinces du sud. L'après-midi, il pleuvra au long de la ligne Tangestat ainsi que sur Saïs, le Moyen Atlas, la région de Guercif, la moitié est du Haut Atlas ou encore à l'intérieur des terres des provinces du sud. Côté Mercure, il fera 27 degrés à Rabat avec des averses, 29 degrés à Casablanca, des averses prévues à Tanger où il fera 26 degrés, des averses également attendues à Laayoune et Marrakech où il fera respectivement 30 et 32 degrés. Il fera 30 degrés à Agadir, 28 degrés à Fès, 30 degrés à Oujda, 29 degrés à Derla ou encore 24 degrés à Tétouan. En Afrique du Nord, prévoir 29 degrés au Caire, 27 degrés à Tripoli et à Alger, 31 degrés à Tunis et ont encore 31 degrés également à Nouakchott avec un temps souvent nuageux et des orages. En Afrique de l'Ouest, il fera 29 degrés à Abidjan et Lagos avec des averses prévues à Lagos, 30 degrés à Dakar où des orages sont prévus ou encore 27 degrés à Conakry où des averses sont attendues. Dans le reste du monde, prévoir un temps souvent nuageux à Paris et à Londres avec des températures de 25 et 21 degrés dans les deux capitales. Il fera 24 degrés à Rome avec des averses, 17 degrés à New York, 12 degrés à Montréal. Il fera 28 degrés à Tokyo et Pékin. Prévoir 38 degrés à Bagdad, 26 degrés à Beyrouth avec des orages, 38 degrés à La Mecque ou encore 39 degrés à Dubaï.
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2: Bonsoir à toutes et à tous, Cassandre Thomas avec vous. Le conflit s'envenime au Yémen alors que le gouvernement a lancé

0: Guterres appelle également ce lundi un cessez-le-feu permanent à Gaza. Officiellement, un accord est en vigueur depuis un an, mais on ne peut pas dire qu'il soit respecté. Les forces israéliennes frappent quotidiennement Gaza. Aujourd'hui encore, au moins une personne est morte dans ces attaques. En trois ans, c'est plus de 74 000 Palestiniens qui ont été tués par les forces israéliennes, selon les autorités locales. Face à la gravité de cette situation, Antonio Guterres affirme qu'il est temps de permettre une aide humanitaire à grande échelle et de respecter le droit international. Rendez-vous aux urnes le 29 novembre en Espagne. Pedro Sanchez a convoqué ce lundi des élections législatives anticipées alors que le pays traverse une période de crise sociale cristallisée autour de la question du logement. Les manifestations se sont enchaînées ces dernières semaines pour réclamer une meilleure protection des locataires. Alors dans l'optique de calmer les contestations, le gouvernement socialiste a soumis au Parlement un double décret de loi, mais échec. Les députés ont rejeté les deux textes. Malgré tout, Pedro Sanchez espère obtenir davantage de sièges en se présentant comme le défenseur du droit au logement notamment. Un pari risqué alors que la droite est favorite dans les sondages. Diane Cambon.
1: Près de 9 mois avant la fin de la législature, Pedro Sanchez prend en effet le risque de convoquer des élections dans un contexte très compliqué, avec une droite en plein essor. Le gouvernement compte sur la mobilisation sociale des derniers jours pour retrouver un électorat de gauche déçu par sa gestion de la crise de Ceuta et par les nombreux scandales de corruption qui touchent le Parti socialiste. Dans son allocution, Pedro Sanchez a reconnu des erreurs, mais il a surtout mis en avant un bilan positif, rappelant les avancées sociales et la bonne santé de l'économie espagnole. Des arguments qui seront détaillés durant toute la campagne électorale, laquelle vient dans les faits de commencer. Diane Cambon à Madrid pour Médire.
0: Et après la crise du logement, la crise des lycées de l'autre côté des Pyrénées. Alors que l'Union syndicale lycéenne a appelé à continuer demain pour un acte 3, le gouvernement français donne ce soir quelques chiffres sur les violences commises et subies. 215 élèves ont été blessés depuis le début du mouvement. 10 enquêtes de l'inspection générale de la police des polices, la police nationale, l'IGPN ou encore la police des polices ont été ouvertes pour étudier d'éventuels manquements des forces de l'ordre. Au total, plus de 6000 personnes ont été interpellées depuis le 28 septembre et 715 policiers ou gendarmes ont été blessés. L'actualité française, c'est aussi les révélations

0: Typiquement, déjà, il faudrait qu'on arrête de faire porter à la femme le poids de ses enfants, parce que les enfants ont aussi des pères, et les pères aussi demandent à être acteurs de la vie de leurs enfants. Donc déjà, si on pouvait avoir un débat national sur la place du travail dans nos sociétés, ça serait quelque chose de très bien. Après, concrètement, de manière très, très simple, ce qui se dit depuis des années, c'est mettre en place des structures où les enfants pourraient être pris en charge quand les parents travaillent, et des structures qui soient flexibles, avec des horaires flexibles, qui soient à disposition. Je suivais juste ce que fait Mme Dany à New York, mais il a ouvert des crèches la nuit pour les gens qui travaillent la nuit. En fait, c'est à l'État de mettre en place des systèmes qui sont très simples, hein. C'est pas quelque chose de compliqué. L'individu, bah, il n'est pas seulement lié à son travail, il a aussi une valeur ajoutée dans sa société, et puis ce lien social, qui est quand même notre caractéristique au Maroc, bah, il doit être préservé et amélioré.
1: Samira Misbar, socio-économiste et analyste au sein de l'Instance nationale d'évaluation au Conseil supérieur de l'éducation, de la formation et de la recherche scientifique, était au micro de Marianne Garnier. Comme promis, on termine cette édition avec le sport. Le match de football France-Belgique nous a réservé une belle surprise pour le compte de la 4e journée de la Ligue des Nations. La dernière de cette trêve internationale, les Bleus ont corrigé la Belgique. 4-1, précision de Montsef Samrat.
2: Une correction qui était loin d'être acquise pour les Bleus. La France s'est d'abord fait surprendre par la Belgique avec l'ouverture du score de Dodi Lukebakio à la 35e minute. Au retour des vestiaires, les hommes de Zinedine Zidane ont eu du mal à réagir et sont restés longtemps sans solution face à des Belges bien en place. Le technicien français a alors décidé de puiser dans sa profondeur de banc. Olysée a remplacé Dembélé, Cherki est entré à la place d'Akliouche, tandis que Dakuna a pris le relais de Manu Koné. Puis à la 72e minute, Désiré Doué a remplacé Barcola. Le pari a rapidement été récompensé d'ailleurs. C'est justement le dernier entrant, Désiré Doué, qui a remis les deux équipes à égalité à la 77e minute, relançant complètement les Bleus. 4 minutes plus tard, Ryan Cherki a fait chavirer le Stade français, a donné l'avantage aux siens et la France ne s'est plus arrêtée. Michael Olysée a inscrit un doublé d'abord à la 88e minute, puis dans le temps additionnel à la 91e minute. Une remontée spectaculaire et une première victoire à domicile pour les hommes de Zinedine Zidane. Avec ce succès, la France a pris les commandes du groupe 1 de la Ligue A avec 10 points devant l'Italie, la Belgique et la Turquie.
1: Et c'est donc avec Montsef Samrat qu'on termine cette édition. Merci de l'avoir suivi et très belle soirée à l'écoute de Médias.
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guitariste qui fait ce super solo de guitare, bien évidemment, c'est Steve Lukather, légendaire guitariste du groupe californien de rock Toto. Cette superbe reprise de Why My Guitar Gently Weeps que nous avons écouté récemment à travers les Nocturnes, bien évidemment, mais c'était la version originale, la version des Beatles. Et dans la version du groupe Les Beatles, donc, c'était le guitariste George Harrison, hélas disparu il y a de ça quelques années. C'est lui qui avait composé cette guitare. C'est d'ailleurs une des rares chansons composées par George Harrison pour son groupe Les Beatles, étant donné que la majorité des groupes, la majorité des chansons des Beatles ont été enregistrées et composées surtout par Paul McCartney et John Lennon. Eh bien, chers amis, avec notre cher ami, bien évidemment, Insama la réalisation, on poursuit le programme avec de superbes balades, vous allez adorer, et entre autres, la belle reprise de la chanson qui s'intitule Mandy, signée Westlife. Merci pour votre fidélité à Média, on se retrouve dans un instant. En attendant, je vous souhaite à toutes et à tous une excellente soirée à l'écoute de nos programmes.

trop beau, je vous dis. Hein. Eh bien, chers amis, ces applaudissements, ils sont également pour vous, parce qu'ils sont par le public, pour les artistes, et par médias, pour vous, chers auditrices, chers auditeurs. Et oui, le plaisir d'être toujours « together », c'est-à-dire ensemble, avec ces chansons géniales, sa version live de Angie, des Rolling Stones, bien évidemment. Et vous savez que le légendaire chanteur des Rolling Stones, il a maintenant, me semble-t-il, entre 82 et 84 ans. Hein. Donc, qu'est-ce qu'il a dit? J'ai lu une interview de M. Mick Jagger ces jours-ci. Il a dit « tous les jours, hein, je cours, enfin pas moi, mais lui, il a dit je... tous les jours, je cours, et c'est extraordinaire. Courir tous les jours, ça c'est très important. Bien évidemment, selon son âge, on n'aura pas à courir à la même vitesse, parce que lorsqu'on est jeune, on fait de long footing, on fait beaucoup de jogging, on fait, on va dire, du semi-marathon ou du marathon. Par exemple, ASM, réalisateur des Nocturnes, c'est un super sportif, bien évidemment. Et donc lui, bien évidemment, il a souvent fait de l'athlétisme, etc., etc., et du football également. Et courir, c'est important. Mais lorsqu'on devient un senior, un petit peu plus âgé, il faut courir, mais on va dire en fonction de l'âge. Donc on fait des petits jogging tranquilles. Eh bien, M. Jagger a dit qu'il court chaque jour 12 km. Vous imaginez? Et c'est pourquoi il est toujours en forme. C'est pourquoi il chante encore avec son groupe. Ouais, 82 ou 84 ans, et ouais, tous les jours, bon, je vais faire 12 km aujourd'hui. C'est extraordinaire, le sport, mes chers amis. Ça aide beaucoup à entretenir sa santé. Et la santé, c'est très important. Eh bien, chers amis, de la partie, il y avait également la chanteuse Rosa. En fait, elle s'appelle Rosa Lopez, mais sur ses albums, etc., c'est toujours écrit Rosa, avec sa belle reprise de Still Loving You du groupe Scorpions, Elton John, Boyz II Men, Lionel Richie de la partie. Et la suite avec un excellent rappeur et chanteur de style musique urbaine, Monsieur Kilroy, avec Forever and Again sur Média. Je vous rappelle à minuit, retour de l'info, l'information. En attendant, je vous apporterai le programme. Très bonne soirée, très bonne écoute à toutes et à tous.